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5: Coucou. Coucou. Tu es là? Tu m'entends? Alors, ouvre grande tes oreilles, je vais te raconter une histoire. Une histoire qui est arrivée à Toudou, mon doudou. Toudou rêve en ou. Toudou, mon doudou, est tout mou, tout chou, tout fou. Il me suit partout. Le voilà. Chut. C'est la nuit. Toudou, mon doudou, s'est blotti dans mes bras. Mmh. Il ronronne comme un petit chat. Mmh. Que c'est bon d'avoir un doudou tout doux. Oh. Tu entends? Toudou, mon doudou, bâille. Il bâille à s'en décrocher la mâchoire. Il ferme les yeux. Il respire profondément. Il se tourne dans le lit. Se retourne. Et se tourne encore. Et encore. Impossible de s'endormir. Et toi, est-ce que cela t'est déjà arrivé d'avoir du mal à t'endormir? Comme le sommeil ne vient pas, Toudou se lève du lit sur la pointe des pattes. Chut. Il écoute les bruits de la nuit. Tu entends? Tu reconnais ce son? Quel est l'animal qui fait dans la nuit? Tu as raison, c'est un hibou. Et c'est Loulou. Loulou le hibou, un copain de Toudou. Mais Toudou, mon doudou, n'a toujours pas sommeil. Pas sommeil du tout. Il va à la fenêtre. Il regarde dans

0: Et tu sais ce qu'il voit?
1: Oh!
0: Un vieux monsieur qui promène son chien. Le vieux monsieur dit « Allez, toutou, viens ici. Viens ici, toutou. Toutou, mon toutou. Toutou, allez, viens. Viens, toutou. Allez, toutou, toutou. » Mais son chien ne l'écoute pas du tout. Toudou, mon doudou, a de moins en moins sommeil. Tout cela le tient en éveil. Il se passe tellement de choses la nuit. De sa fenêtre, Toudou voit la petite fille qui habite juste en face. Elle ne dort pas non plus. Elle est debout sur son lit et elle dit « Je veux jouer avec mon joujou. Mon joujou. Mon joujou. Mon joujou. » Toudou, mon doudou, bâille. Je crois bien que Toudou, mon doudou, commence enfin à être fatigué.
1: Oh.
0: Attention, Toudou! Tu vas réveiller toute la maison. Allez, viens vite te coucher.

Poudou ronfle. Il s'est enfin endormi et il rêve. Et toi, est-ce que tu rêves aussi ? Cette nuit, tout doux mon doudou rêve de Loulou le hibou. Du toutou qui court partout. De la petite fille qui veut son joujou. Il rêve de plein de mots en ou. Il rêve de pou, de chou, de bisous, de genoux. Heureusement, il ne rêve pas du grand méchant loup. Et toi, est-ce que tu connais des mots dans lesquels on entend le son ou ? Comme coucou, chouchou, zoulou, roudoudou. À toi maintenant. Et maintenant, c'est l'heure de danser. Avec tes pieds, avec tes mains, avec ta tête ou avec ton nez.

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1: Aïe.
0: 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Mais si le fruit de vos rapines est tout plein d'épines, c'est bon.

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2: 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Dans le train. Salut, petites oreilles. Dans cet épisode, tu vas entendre la musique du train. Une musique qui file comme le vent. Alors, attrape ta valise. C'est bientôt l'heure du départ. Octave va inviter Mélo à passer quelques jours chez ses grands-parents à la campagne. Ils y vont en train. Trop bien ! Arrivé à la gare, il y a un monde fou ! Quelle agitation ! On dirait que tout le monde part en même temps. Il faut bien se donner la main pour ne pas se perdre. Octave et Mélo se faufilent entre les voyageurs, les valises, les poussettes et les vélos pour arriver devant le panneau d'affichage. Leur train part dans 3 minutes. Voie numéro 11. Vite, vite! Il ne faut pas le rater. Mais où est leur train? Il y a tellement de quais dans cette gare. Le voilà! Le chef de bord siffle le départ. Vite, vite, vite, vite, vite, vite! Nos deux petits voyageurs sautent dans le train. La porte se referme derrière eux. Ouf! C'était moins une. Oh là là là là! Octave et Mélo ont bien cru que le train allait partir sans eux. Quelle frousse! Maintenant qu'ils sont dedans, ils éclatent de rire. Les vacances commencent bien. Mélo sort les billets de sa poche. Voiture 1, place 52 et 53. Oh, c'est dans le wagon de tête. Il va falloir traverser tout le train. En route. Octave marche en tête. Ouh, ça remue. Attention à bien se tenir. Le train prend de la vitesse et Mélo vient d'atterrir dans le paquet de chips d'une dame déjà bien installée. Oups! En tombant, Mélo a perdu les billets de train qu'elle croyait avoir remis dans sa poche. Mais personne n'a rien vu. Zut! Les deux amis continuent d'avancer en traversant un à un tous les wagons. Le train est plein à craquer. Voilà enfin leur place. Octave et Mélo sortent leurs affaires. Les jeux, les coloriages, les livres, les bonbons. Ils ne vont pas s'ennuyer. Mélo attrape ses feutres et se met à dessiner en mangeant des bonbons. Octave, lui, préfère regarder le paysage. Tiens, le train longe une rivière. C'est beau. L'instant d'après, il traverse des champs de blé, de tournesol. Un peu plus loin, un petit bois. Et derrière, un troupeau de vaches se repose à l'ombre d'un marronnier. Maintenant, il passe à côté d'un village. On voit le clocher de l'église et la tour d'un château. Et puis à nouveau, les champs de blé, de maïs. Un troupeau, un autre clocher au loin. Octave rêvasse devant la beauté de la campagne et somnole bercé par le mouvement du train.

Mesdames et messieurs, bonjour. Contrôle des billets, s'il vous plaît. Mélo fouille dans ses poches. Mince, elle ne les trouve pas. Elle regarde partout. Elle sort son sac et passe en revue tout ce qu'il y a dedans. Elle ouvre les livres, les coloriages, la petite pochette intérieure. Pas de billets. Oh non, mais où sont-ils ? Elle se met à paniquer. Son cœur bat fort. Que va-t-il se passer ? Le contrôleur va-t-il les gronder ? Est-ce qu'ils vont devoir sortir du train ? Que vont dire les grands-parents d'Octave ? Ils sont perdus ! Octave, lui aussi, est mort de trouille. Il s'est recroquevillé tout au fond de son siège. À toi de jouer. Est-ce que toi aussi, tu sais te recroqueviller ? Ça veut dire se faire le plus petit possible. Aussi petit qu'une souris. Alors, on essaye ? Tu plies les jambes. Tu les ramènes contre ton ventre. C'est bon ? Ensuite, tu les entoures avec tes bras et puis tu baisses la tête. Et voilà, tu es recroquevillé. Aussi petit qu'une souris. Bien joué. Ça y est, le contrôleur vient d'arriver à leur hauteur. Ne seriez-vous pas Octave et Mélo ? Demande-t-il. Si ? Alors c'est bon, voilà vos billets. Je les ai trouvés par terre. Oh, Mélo est tellement soulagé. Le contrôleur repart en poussant la chansonnette.

Pour bien finir le voyage, Octave et Milo sortent le pique-nique et dévorent leur sandwich. Ah, après toutes ces émotions, ça fait du bien.

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1: Coucou.
2: Coucou.
1: Tu es là? Tu m'entends? Alors, ouvre grande tes oreilles. Je vais te raconter une histoire. Une histoire qui est arrivée à Toudou, mon doudou. Toudou est le chiffre 2. Toudou, mon doudou, est tout mou, tout chou, tout fou. Il me suit partout. Tiens, le voilà. Ce matin, Toudou est content. Son copain Gaspard le canard l'a invité à venir jouer chez lui. Toudou, mon doudou, toque à la porte. Toc, toc. Gaspard le canard lui ouvre la porte et lui fait deux bisous. Dans la famille de Gaspard le canard, il y a la maman canard, le papa canard, et il y a Gaspard et sa sœur Tamar. Dans leur maison, il y a deux chambres. Et dans chaque chambre, il y a deux lits. Et quand ils parlent entre eux, on entend toujours « coin, coin ». Jamais « coin » ou « coin, coin, coin ». Toujours « coin, coin ». Oh ! Bizarre, bizarre, se dit Toudou, mon doudou. Dans la famille de Gaspard le canard, on dirait que tout marche par deux. Tu sais, mon doudou est très curieux. Il veut toujours en savoir plus. Alors il pose des questions. Et pourquoi si, et pourquoi ça, et tralala. Et toi, est-ce que tu aimes poser des questions? Moi, j'adore ça. Tu es là? Tu es toujours là? Écoute bien la suite de mon histoire. Dans la famille de Gaspard le canard, le matin, les enfants croquent une tartine. Crac, crac. Puis une deuxième tartine. Crac, crac. Mais jamais trois. Le midi, dans la famille de Gaspard le canard, ils mangent toujours deux plats. Miam, miam. Deux délicieuses petites algues salées. Slurp, slurp. Et deux petits moucherons croquants bien sucrés. Mais jamais trois. Et toi, est-ce que tu aimes aussi les petites algues salées? Slurp, slurp. Ou tu préfères les petits moucherons croquants bien sucrés? L'après-midi, dans la famille de Gaspard le canard, tout se déroule toujours de la même façon. Après une petite sieste, les enfants ont le droit de faire deux jeux. Inutile pour Gaspard de dire « coin, coin, coin, coin, coin » qui en canard veut dire « on ne pourrait pas faire trois jeux au lieu de deux ?»

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0: applications sont vraiment super.
1: Depuis que je suis petite, mon papa, Bruno, fait du vélo. Mais pas un peu de vélo, hein. Ah non, non, mon papa, il fait des courses de 100 km à vélo. Et parfois, nous, on décide d'aller quelque part en voiture avec ma maman, et lui, il dit
2: « Je vais venir aussi, mais je vais y aller en roulant. »
1: Alors, rouler, ça veut dire faire du vélo, hein. Il n'y va pas en roulé-boulé, mon papa. Même si ça, j'avoue, ce serait trop impressionnant. Allez, hop! Quand il arrive, il transpire, il pue, il est tout mouillé, il a soif, mais il est trop content. Il dit « J'ai fait 3h06, j'ai battu mon record, je suis trop content. Passe-moi vite un soda marine, je peux plus marcher, je tiens plus sur mes jambes. Oh !» Aïe. Non mais du coup, comme il adore ça, ben moi j'aime bien aussi. Mais l'autre jour, je me suis demandé... Mais ça a toujours existé, les vélos? Est-ce que les hommes de Cro-Magnon faisaient... Ce qui veut dire...
3: Allez, ciao! Je vais au pump track, Préhistoto.
1: Est-ce que les dinosaures faisaient du vélo? Et ils faisaient... Ce qui veut dire...
3: Wouh! J'ai enlevé les petites roulettes! Je suis trop content! J'arrive pas à tenir le guidon parce que j'ai pas de bras, mais c'est trop bien! Je vais gagner le tour du Jurassique, c'est sûr!
1: Non. En fait, le vélo, ça fait pas si longtemps que ça existe. Et même, si tu veux tout savoir, c'est arrivé après le train.
0: Ah bon?
1: Incroyable, n'est-ce pas?
0: T'es sûr?
1: Les gens ont pu prendre le train avant de pouvoir faire du vélo.
0: Waouh!
1: Alors oui, c'est incroyable. Mais c'est pas le plus incroyable. Le plus incroyable, c'est que le vélo est né à cause, ou grâce, à une éruption volcanique. Nous sommes le 5 avril 1815, sur l'île de Sumbawa, en Indonésie. Là, le volcan Tambora se met à gronder. Il se réveille, il envoie de la fumée et de la lave partout autour. Ce jour-là, c'est le chaos. C'est brûlant, c'est dangereux et ça va rester en fumée pendant au moins un an. Ce qui va rendre la vie sur le volcan très difficile. À cause de la fumée épaisse, le soleil ne va plus passer. Donc, on ne va plus pouvoir faire pousser des légumes. Et alors là, les gens vont faire un truc horrible. Ils vont finir par manger tous les animaux. Notamment leurs chevaux. Sauf que les chevaux, ben, c'est le moyen de locomotion le plus rapide à l'époque.
0: Ah oui?
1: Mais imagine, si nous, aujourd'hui, on mangeait le moyen de locomotion le plus rapide. Mais c'est comme si on se faisait des sandwichs, je sais pas moi, des sandwichs aux avions. Ça fait mal aux dents, mais c'est délicieux. Avec de la mayo, c'est formidable. Tu veux goûter un petit bout d'aile?
4: Négative.
1: À la suite de cette éruption, il y a un monsieur allemand qui s'appelle le baron Karl Drais

0: Von Sauerbraun.
1: Guten Tag.
2: Rien que ça. Et lui, il dit...
3: Non, mais là, ça ne va pas du tout. Non, mais maintenant, les gens mangent les chevaux parce qu'ils ont faim. Il faut qu'on trouve un nouveau moyen de se déplacer vite. Un moyen qui ne se mange pas.
0: Alors, il réfléchit. Il réfléchit. Il réfléchit encore un peu. Là, il dit, tiens, je vais réfléchir. Là, il réfléchit. Et bam! D'un coup, il invente une machine révolutionnaire. Une machine à courir à deux roues. Reliée par un morceau de bois, une selle et une sorte de guidon. Et cette machine, c'était tout simplement une draisienne.
4: Chouette!
0: Car c'est Karl Drais qui l'a inventée. Alors il a fini par lui donner un nouveau nom, hein, bien sûr. Un nom plus cool que machine à courir. Nul. Ou draisienne.
3: Super nul! Désormais, nous appellerons ça le vélocipède! Parce que c'est un nom cool!
0: Voilà comment il décrit son invention.
5: Le vélocipède est une machine inventée pour faire marcher une personne avec une grande vitesse. Le siège, fixé sur deux roues, supporte le poids du corps, rendant sa marche très légère et peu fatigante.
0: Oui, enfin, c'est une draisienne, hein. Bon, sauf que la sienne, elle est très lourde, hein, puisqu'elle fait quand même 25 kilos. Il est sûr que sa machine est géniale et qu'elle va plus vite que les calèches et les diligences. Alors un jour, pour prouver au monde entier que son invention est géniale, il décide de faire 14 km 400 en une heure. À mon avis, quand il est arrivé, il devait transpirer et il devait drôlement puer, mais trop content, il a dit « J'ai fait une heure! J'ai battu mon record! Enfin, j'ai battu le record de tout le monde, puisque personne ne l'avait jamais fait avant! Passez-moi un soda, j'ai soif! Je tiens plus sur mes jambes !»
6: Wow !
0: Et cet exploit a convaincu les gens qui ont commencé à en acheter. Enfin, surtout les riches, parce que ça coûtait quand même plein de sous. C'était vraiment le top du top de la modernité. Il y avait même des gens, des adultes, hein, qui faisaient des courses de draisienne dans les parcs et les jardins. Et ce qui est rigolo, c'est qu'aujourd'hui, bah, ce sont souvent des enfants qui ont des draisiennes. Mais assez vite, hélas, le vélocipède tombe dans l'oubli.
4: Oh.
0: Un jour, en 1861, un serrurier, donc un monsieur dont le métier, ben, c'était de faire des clés, des serrures, bref, un serrurier, quoi, qui s'appelle Pierre Michaud, répare une draisienne pour son fils qui lui dit « Papa, excuse-moi de te déranger, c'est quand même drôlement fatigant la draisienne, tu trouves pas? Tu pourrais pas, faire la même chose, mais en mieux ?» Et au lieu de lui dire
3: « Non mais ça va pas te parler comme ça à ton père, c'est qui commande ici ?»
0: Il se dit « Ok, un challenge pour moi. » Tiens, je sais. Si j'essayais de refaire la draisienne, mais en plus légère, avec un autre matériau que du bois. Et si j'installais une manivelle sur la roue avant, ça ferait tourner la roue. Oh, j'ai une super idée. Si j'installais un petit pouette-pouette à l'avant, une sorte de klaxon qui ferait palalapapa, palalapapa, palalalalala.
4: N'importe quoi.
7: N'importe quoi.
0: Oui, bon, quel truc du pouet-pouet, il l'a pas vraiment dit. En revanche, il a vraiment ajouté des manivelles sur les roues. En fait, il a inventé les pédales. Et alors là, le vélocipède avec des pédales, c'est devenu super à la mode. Et comme il s'appelait Monsieur Michaud, ces vélocipèdes ont été appelés les Michaudines. Pour aller plus vite, il décide même de faire des plus grosses roues qui pouvaient aller jusqu'à 3 mètres de hauteur. 3 mètres de hauteur, dans les maisons, c'est la taille du sol au plafond. Donc imaginez, il fallait presque être acrobate pour monter sur les vélos qui avaient des roues aussi hautes qu'un plafond. Enfin, en général, il y avait une grande roue et une petite roue normale. Ces vélos-là, on les appelait les bicycles ou les grands bis. Et puis avec le temps, ben, tout s'est enchaîné. On a fait des vélos plus légers, des roues plus petites. On a déplacé les pédales, on a fait des vélos qui avaient des vitesses et une chaîne. On a inventé les pneus, puis des chambres à air pour les vélos.

0: en fait. C'est devenu de plus en plus facile de pédaler. Aujourd'hui, il existe même des vélos électriques qui nous aident à avancer sans trop faire d'efforts. Une des étapes les plus importantes dans la vie d'un enfant, c'est le jour où il ou elle apprend à faire du vélo sans les petites roulettes. Oh, moi, je me rappelle, j'avais un vélo rose et blanc. J'avais mon casque et mon papa courait derrière moi en tenant ma selle. Pas facile de trouver l'équilibre et de ne pas tomber. Et puis, à un moment, je me suis rendu compte que mon papa, il ne me suivait plus parce qu'il avait lâché la selle. En fait, j'avais appris à faire du vélo et je m'en étais même pas rendu compte. Si tu as peur de faire du vélo sans roulette, j'ai un petit conseil pour toi. Regarde droit devant toi et ne regarde pas les roues. Ça t'aidera à trouver ton équilibre. Et puis surtout, il faut mettre son casque et ses protections. Une chute est vite arrivée. Tu me promets, hein? Tu mets ton casque?
1: Ok, ok.
0: Aujourd'hui, on aime tellement le vélo qu'on fait du vélo sur l'eau. Ça s'appelle un pédalo. Et puis, il y a toutes sortes de vélos maintenant. Il y a le BMX, alors ça, c'est des petits vélos pour faire des acrobaties. Il y a le VTT, ça c'est pour faire du vélo dans les bois ou dans la boue. Il y a des vélos de route, alors ça c'est pour faire beaucoup de kilomètres sur la route, comme mon papa. Il y a des tandems, ça c'est pour faire du vélo à deux. Il y a des vélos sur lesquels on n'est pas assis mais carrément allongé. Des vélos avec lesquels on pédale avec les mains. Et même récemment, j'ai vu des sortes de draisiennes à trois roues. Une devant et deux derrière, pour des gens qui ont des difficultés à trouver l'équilibre, par exemple lorsqu'ils ont un handicap. Voilà. Tout ça, c'est génial parce qu'en fait, faire du vélo, c'est trop, trop bien.
2: C'est génial.
0: Et dire que tout ça part d'un volcan...
3: Waouh,
4: trop cool.
0: Voilà, ça, c'était le vélo, mais en mini-vulgaire. 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
2: 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La danse classique. Salut, petites oreilles. Dans cet épisode, tu vas entendre la musique de la danse classique. Une musique faite pour les entrechats et les pas de deux. Alors, enfile tes chaussons et rejoins vite Octave et Mélo sur la piste de danse.

Cette année, Octave et Mélo se sont inscrits au cours de danse classique. Nos deux héros sont impatients de commencer. Mais avant d'entrer dans la salle de danse, chacun passe au vestiaire pour enfiler sa tenue. Un juste au corps, un tutu rose et une paire de ballerines pour Mélo.

un collant noir, un t-shirt blanc et une paire de chaussons gris pour Octave. Mais ce n'est pas si facile. Mélo a fait passer le bras à la place de la jambe. Elle est toute emmêlée dans son juste au corps. Et Octave a mis son collant à l'envers. Zut ! Ils sont un peu en retard du coup. La salle de danse est immense. Il y a de grands miroirs au mur, de longues barres en bois fixées dessus. Au sol, un parquet qui brille. Et puis, un beau piano noir dans un angle. Octave et Mélo restent sur le pas de la porte. Ils sont un peu intimidés. Entrez, entrez, les invite la professeure. Une dame brune avec un grand sourire et une longue tresse. Les autres élèves sont déjà tous assis en tailleur. La leçon de danse commence par un échauffement. C'est un moment indispensable pour réveiller le corps et l'assouplir. Les enfants tendent les jambes droit devant eux, mettent leurs mains sur leurs cuisses et font des petits cercles avec leurs coups. Allez, à toi de jouer. Échauffe-toi avec Octave et Mélo. Comme eux, fais des cercles avec ton cou. Tout doucement d'un côté et puis de l'autre. D'abord des tout petits cercles, et puis de plus en plus grands. Mais attention, ne va pas trop vite. Ensuite, tu lèves les bras au-dessus de ta tête, le plus haut que tu peux, comme si tu voulais toucher le plafond, et tu relâches. Tu peux le faire plusieurs fois. Et enfin, on bouge les pieds, les orteils en pointe. Ça veut dire qu'ils essayent de toucher le sol. Et puis, flex, ils regardent le plafond, et tu alternes. Pointe, flex, pointe, flex, pointe, flex, pointe, flex. Octave et Mélo se regardent. Bon, pour l'instant, c'est facile. Allez, tout le monde debout, face au miroir, demande la professeure. Mélo est bien concentrée. Elle aimerait devenir une grande danseuse de ballet. Ce premier cours est vraiment important pour elle. Elle suit avec attention les indications de la professeure. Elle met ses talons l'un contre l'autre, les orteils un peu ouverts et commence à plier les genoux. Un peu, c'est le demi-plié. Beaucoup, c'est le grand plié. Allez, on recommence. Encore. Encore et encore et encore. Toujours pareil. C'est long. Au bout d'un moment, Mélo en a marre de refaire sans cesse le même exercice. Si c'est ça la danse classique, non merci. Au contraire, Octave prend beaucoup de plaisir à faire et à refaire les positions. Il est très sérieux. Et la professeure vient même le féliciter. Mélo est un peu jalouse. Elle ne lui a rien dit à elle. Elle lance un regard noir à Octave. En plus, lui, il s'en fiche de la danse classique. Octave n'a rien remarqué. Il continue à s'entraîner à faire les positions. Il ne pensait pas qu'il aimerait autant. Guidé par la professeure, le voilà qui se lance dans une série de pas chassés. Qu'est-ce que c'est rigolo ! Mélo le suit. Elle aime bien les pas chassés, elle aussi.

La leçon s'achève. La professeure se met au piano et les enfants peuvent bouger librement sur la musique. Youpi ! La semaine prochaine, on apprendra encore de nouvelles positions. Et d'ici là, Octave et Mélo vont s'entraîner à refaire des petits et des grands pliés. Dans la bonne humeur, un Mélo.

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0: Oui, c'est comme ça qu'il s'est présenté à moi, Chattefeu. Et puis, il m'a expliqué qu'il cherchait un grand chien roux nommé Vagabond, un garçon nommé François et une fille appelée Colline. Il avait une lettre à leur donner. Vagabond, François, Colline, justement, ça tombait bien. Ils habitent dans ma rue. Mais si, vous les connaissez, Vagabond, François et Colline.
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0: Tu es là? Tu m'entends? Alors ouvre grande tes oreilles, je vais te raconter une histoire. Une histoire qui est arrivée à Toudou, mon doudou. Toudou et les flaques d'eau. Toudou, mon doudou, est tout mou, tout fou, tout chou, il me suit partout. Le voilà. Cela fait maintenant des jours et des jours qu'il pleut. Toudou ne veut plus rester enfermé à la maison à regarder la pluie tomber.
1: Non.
0: Toudou veut aller jouer sous la pluie. Toudou met ses bottes en caoutchouc. Il enfile son imperméable. Et toi, est-ce que tu as aussi des bottes en caoutchouc et un imperméable pour jouer sous la pluie? Toudou sort dans la rue, il marche sous la pluie. La pluie fait briller les trottoirs de la ville. Que c'est beau! Maintenant, la pluie s'est arrêtée, mais il y a des flaques d'eau sur les trottoirs. Toudou s'approche d'une flaque d'eau. Il met une patte dans l'eau, puis une autre patte. Ça fait des bulles dans l'eau. Une autre flaque d'eau. Toudou traverse la flaque en traînant ses bottes en caoutchouc dedans. Ça fait des vagues dans l'eau. C'est vraiment très rigolo de jouer dans les flaques d'eau. Une flaque de boue. Toudou marche dans la boue. Floc, floc. La boue colle sur les bottes en caoutchouc. Floc, floc. Toudou patauge dans la boue. Quel coquin ce Toudou! Et toi, est-ce que tu aimes patauger dans la boue? Maintenant, Toudou saute de flaque en flaque. Il saute sur une patte, splash, puis sur l'autre, splash. Toudou saute dans toutes les flaques d'eau. Splash, splash, splash. Ça éclabousse partout autour de lui. Ouh. Oh là là, Toudou est tout mouillé. Son pantalon, ses chaussettes et même sa culotte sont trempées. Toudou commence à avoir froid. Clac, clac, clac, clac, clac, clac, clac, clac, clac. Et toi, est-ce que tu dis aussi gla gla gla? Quand tu as froid?

0: Toudou a froid, mais il veut continuer à jouer parce que devant lui, il y a une énorme flaque d'eau.
1: Oh !
0: Toudou s'approche.
1: Ouh !
0: Et là, qu'est-ce qu'il voit ?
1: Oh !
0: Toudou voit un poisson rouge. Un poisson rouge qui nage tranquillement dans l'énorme flaque d'eau. Le poisson rouge fait coucou à Toudou et lui dit « Tu viens nager avec moi ?» Ni une ni deux, Toudou se déshabille et plonge dans l'énorme flaque d'eau. Toudou et le poisson rouge nagent au milieu des algues et des rochers. Ils voient des coquillages, une étoile de mer orange, une anémone violette. Ils rencontrent une vieille tortue de mer et une famille de crevettes. Que c'est beau, la vie sous l'eau. Tiens, voilà Séraphin le dauphin. Toudou est très content de revoir son ami. Tu entends? C'est la baleine bleue. Elle chante pour Toudou. Et pour nous. Et toi, est-ce que tu aimes jouer dans les flaques d'eau? Est-ce que tu aimes sauter dedans? Plonger dedans?

0: Par m'a donné envie de danser. Pas toi? Tu n'aurais pas envie de te trémousser?
1: Mon tout petit brin sans terre.
0: Allez, viens, on va remuer nos popotins.
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3: Est-ce un missile ou un avion?
2: Est-ce un oiseau? 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

0: Il est mon roi.
1: Yeah.
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4: Quelle bestiole as-tu choisie ?

0: On dirait qu'elle crache et qu'elle siffle. Nous sommes aux États-Unis, dans une plaine de l'État de Virginie, parsemée de ranchs et de bosquets. Ces cris sont donc certainement les feulements d'un opossum.
1: Là.

0: fait nuit, mais je ne vais pas allumer ma lampe de poche. Je préfère avancer dans les hautes herbes avec, pour seule lumière, la lueur de la lune. Je ne voudrais pas effrayer la bestiole.
1: Va-t'en, coyote de malheur!
0: Oh zut, il m'a repéré! J'ai l'impression qu'il s'est réfugié dans cet arbre frêle juste devant moi.
1: Va-t'en, je te dis! Je ne te servirai pas de dîner! Hors de question! J'ai encore trop à vivre! Je passerai la nuit perché sur l'arbre s'il le faut!
0: C'est bien un opossum. Il arbore un pelage gris magnifique avec deux couches de poils. Des poils courts qui tiennent chaud et des poils longs plus clairsemés qui lui donnent un air un peu ébouriffé. Il mesure au moins 85 cm et doit bien peser 5 kg, comme un gros chat.
1: Allez, le coyote! Fiche le camp!
0: Ah, mais en fait, ce n'est pas moi qui l'a repéré, mais un vrai coyote auquel il tente d'échapper. L'opossum s'agrippe fort en haut de l'érable. Le coyote trépigne en bas de l'arbre en espérant qu'il descende ou qu'il tombe. Je vais m'approcher un peu parce que la lumière de la lune ne me suffit pas. Ah zut! Je me suis pris les pieds dans des racines. Ah, ça a fait peur au coyote. Il s'enfuit.
1: Quel trouillard ce coyote. C'est bien...
0: La branche a craqué. L'opossum est tombé de l'arbre. Heureusement que ma présence a fait fuir le coyote. Sinon, il aurait pu en profiter pour lui sauter dessus. Oh zut, il ne crie plus, ne bouge plus. Il a la gueule ouverte et la langue pendante. Hé, tu es mort?
1: Mais non, je suis pas morte. Je fais la morte, nuance.
0: C'est quoi cette odeur?
1: Oh, tu vas pas commencer, hein. Quand je fais la morte, je dégage une odeur pestilentielle. Non seulement j'ai l'air décédé, mais en plus, j'ai l'odeur d'une bestiole décédée. C'est fait exprès pour que les prédateurs pensent que je suis de la viande pourrie et soient trop dégoûtés pour avoir envie de me manger.
0: L'opossum se retourne, soulève sa queue sans poils qui ressemble à celle d'un rat et me montre son anus d'où s'écoule un liquide vert nauséabond.
1: Mais c'est une bonne stratégie pour me défendre. Sinon, je suis super propre. Je passe un temps fou chaque nuit à lisser mes poils.
0: L'opossum tire son nom de l'algonquin Apassum. Les Algonquins sont un peuple autochtone du Canada. Apassum signifie « animal blanc », même si l'opossum est plutôt gris. Seule sa tête est vraiment blanche, dotée d'un museau pointu, à la truffe rose et d'oreilles noires et blanches.
1: Je me sens mal aimé, je suis le mal aimé.
0: Si on allait manger un morceau pour te remonter le moral.
1: Justement, je connais un bon coin pour casser la croûte, suis-moi.
0: L'opossum se dirige vers un ranch qui se situe à une centaine de mètres devant nous. Il fonce vers les sacs poubelles et les déchire. T'es sûr que c'est le meilleur endroit pour se restaurer? Des déchets?
1: Carrément, regarde. Il y a des restes de poulet et même des frites. Oh, miam, miam. C'est trop bon. Alors oui, on m'accuse de fouiller dans les ordures, mais je suis un omnivore, moi. Je mange de tout, même les charognes. Si les humains ne veulent pas que je touche à leurs ordures, ils n'ont qu'à les enfermer dans des bennes.
0: Cette bestiole met vraiment n'importe quel aliment à son menu. Des œufs, des insectes, grenouilles, serpents, rongeurs, oiseaux, vers de terre. On ne peut pas dire qu'il soit difficile. Il mange même des cadavres, ce qui accentue sa mauvaise réputation. Pourtant, un charognard, c'est bénéfique pour tout le monde. En mangeant des bestioles décédées, l'opossum empêche la propagation de certaines maladies.
1: Tu sais ce que je mange aussi?
0: Non.
1: Par milliers, des tiques.
0: Un opossum adulte mange environ 5000 tiques par an, rien qu'en faisant sa toilette. Il permet ainsi de contenir la terrible maladie de Lyme.
1: Et comment on me remercie? Coup de fusil. En parlant de manger des tiques, je vais me mettre à l'abri derrière le bosquet. Faut que je fasse ma toilette.
0: L'opossum s'est assis par terre et lèche un large trou sur son ventre. C'est quoi ce trou dans ton ventre? Tu es blessée?
1: C'est pas un trou, mais une poche ventrale. Je suis un marsupial, mon petit pote. Le seul d'Amérique du Nord. Tu crois pas qu'ils pourraient en être fiers, les Américains, de leur marsupial national? Eh bon non, ils préfèrent me détester.
0: Les marsupiaux sont des mammifères qu'on trouve principalement en Australie. Mais il en existe quelques espèces en Amérique. Les femelles opossums ont, comme les kangourous, une poche ventrale dans laquelle elles allaitent et protègent leurs bébés. Oh ! Un museau pointu émerge de la poche. C'est un mini opossum qui sort vigoureusement et grimpe sur le dos de sa maman. Oh ! En voilà un autre ! 2, 4, 8 ! Tous s'agglutinent sur le dos de leur mère et forment une belle brochette. Ils sont tout dufteux. Leurs yeux noirs et brillants me regardent avec curiosité. Mais combien sont-ils?
1: Oh, ben là, j'ai eu droit à la portée maximum. 13 petits. Bon, allez, c'est pas tout ça. Faut la nourrir, toute cette marmaille.
0: La femelle opossum se faufile dans les hautes herbes vers une mare au cœur de la forêt. Elle se dandine jusqu'au bord avec son chargement de bébés sur le dos.
1: Je savais bien que la pêche serait bonne ce soir. Les nuits de printemps, c'est la fête à la grenouille.
0: L'opossum patauge dans l'eau et en extrait des sortes de colliers bizarres. C'est quoi? J'y vois rien, il fait trop sombre.
1: Des œufs de grenouille. Très nourrissant pour mes petits et moi. Oh, oh non! Des chasseurs. Vite les choupis, cramponnez-vous. On monte dans les hautes branches touffues de ce grand chêne juste devant.
0: Les pieds de l'opossum possèdent un pouce opposable. C'est grâce à lui qu'elle attrape tout ce qu'elle veut et grimpe aussi facilement aux arbres. L'opossum disparaît derrière les feuilles. Certains petits se sont réfugiés dans la poche, tandis que d'autres se tiennent solidement sur le dos de leur mère, avec leurs pattes ou leur queue. La queue des opossums est préhensible. C'est une sorte de cinquième main.
1: Ah, on dirait que les coups de feu s'éloignent.
0: Ouf! Tu descends?
1: Oui. Tu comprends maintenant pourquoi je te dis que... Je suis la mal-aimée. Je suis la mal-aimée.
0: Oui, mais pas la peine de chanter. Hein.
1: Je me plains parce que vous, les humains, vous êtes pas des rigolos. Mais moi... J'étais là avant vous. J'étais là en même temps que les dinosaures il y a 70 millions d'années. Enfin, pas moi, la femelle opossum de bestiole, hein. Mais mes ancêtres, nous, on a survécu à l'astéroïde qui a détruit les plus grosses bestioles que la planète ait jamais portées. Alors, les humains, finalement, vous nous faites pas peur. Si ça se trouve, on sera même encore là après vous. Allez, le jour se lève. Il est temps pour nous d'aller au dodo. Salut, Denis.
0: Dormez bien. Après toutes ces émotions, moi aussi, j'ai besoin de repos. Bye bye, opossum. Pendant cette aventure, nous avons entendu que le nom de l'opossum vient de l'algonquin apassum. Que signifie ce nom? Animal noir? Animal blanc? Animal ébouriffé. Bravo ! Apassum signifie bien animal blanc en algonquin, la langue d'un peuple autochtone du Canada. C'était une aventure à l'américaine, mais c'était bestiolement génial.
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4: Mercredi, jeudi, vendredi. Aujourd'hui, c'est samedi, le jour des guilis.

0: Y'a pas de peluche chez nous.
1: Y'a pas de chien chez nous. Y'a pas de chapeau chez nous.
2: Mon petit frère.

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1: Il est vrai que dans chaque travail, il y a un élément au fond qui fait que l'on s'adapte. Une chose qu'on aime.

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2: Les aventures d'Octave et Milo. À Vienne. Salut, petites oreilles. Dans cet épisode, tu vas entendre la musique de Vienne, la ville impériale. Une musique pleine d'histoire, d'empereurs et de salles de bal. Alors, ouvre grand les oreilles. Ici, la musique est partout. Auf geht's! Octave et Milo passent quelques jours à Vienne. C'est ici qu'ont vécu tous les plus grands compositeurs. Deux amis voudraient aller visiter le musée de Beethoven, celui qui a écrit tout plein de symphonies. La maison de Mozart, celui qui a composé tout plein d'opéras. L'appartement de Schubert, celui qui a mis en musique plein de poèmes. La maison de Haydn, celui qui a écrit le plus de quatuors au monde. Et le musée Strauss, celui qui adore les valses. Alors, pas de temps à perdre. Octave et Milo boivent leur grande tasse de chocolat viennois avec plein de chantilly et se mettent en route pour faire le tour des compositeurs. Mais par lequel commencer ? Beethoven ? Mozart ? Schubert ? Haydn ou Strauss ? On n'a qu'à faire plouf-plouf, propose Milo. Super idée ! Allez, à toi de jouer. Fais plouf-plouf avec Octave et Milo pour les aider à choisir à quel compositeur ils vont rendre visite en premier. On y va ensemble ?

chose qu'on ira voir au bout de trois. Un, deux, trois. C'est Beethoven qui l'emporte. Le musée Beethoven est installé dans un des appartements où a vécu le maestro. Dire qu'il a habité là, qu'il a monté cet escalier, qu'il a dormi dans cette chambre, c'est incroyable. Mélo appelle Octave. Viens voir! C'est quoi ce grand cornet en métal? C'est pour mettre des frites dedans? Mais non! C'est un cornet, mais pas pour les frites. Beethoven était sourd, alors il a inventé tout un tas d'objets pour essayer d'entendre sa musique.

musée Beethoven est à deux pas du Danube. C'est l'occasion d'aller admirer ce grand fleuve paisible avant d'aller voir la maison de Mozart. Ah, que c'est calme ici! On a du mal à croire que l'on est dans une si grande ville. L'eau s'écoule tranquillement. Et les gens se reposent sur les berges. Octave et Mello décident d'en faire autant. Après tout, rien ne sert de courir.

Cette petite pause leur a fait du bien. Nos deux jeunes compagnons se remettent en route pour le centre-ville. En chemin, ils tombent sur le palais Hofburg, un édifice immense et magnifique. C'est là qu'ont vécu tous les empereurs d'Autriche et aussi l'impératrice Sissi. Sissi, c'est vrai. Mello pense à tous les grands bals qui ont dû être donnés ici. Et elle s'imagine danser avec un prince et virevolter dans sa belle robe de princesse.

Pendant ce temps, Octave étudie le plan. Ils ne sont plus très loin de la maison de Mozart, son compositeur préféré. Il a tellement envie d'aller la voir. Il tire Mello par la main. On y va ? Allez, on y va ! Direction la vieille ville.

Oh là là, ce n'est vraiment pas facile de s'y retrouver dans toutes ces petites rues. Et en plus, quand ils arrivent devant, la porte est fermée. Oh bah mince! On est lundi et la maison de Mozart est fermée le lundi. Bon, c'est pas grave. Ils reviendront demain matin. Et de toute façon, ce soir, à l'opéra, ils vont aller écouter sa musique. En route !

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1: Les histoires du Père Castor en chanson. Trois petits chats de Anne Fronsac, édition Flammarion.
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Les histoires du Père Castor en chanson. Trois petits chats de Anne Fransac, édition Flammarion. Une histoire mise en musique par Isabelle Aboulker, commande de l'Académie musicale de Villecroze. Chantée par la maîtrise de Radio France, dirigée par Marie-Noëlle Martin, avec Isabelle Aboulker au piano, racontée par Louise Legendre. Tiré du livre « Les histoires du Père Castor en chanson » aux éditions Flammarion en partenariat avec France Musique. Prise de son et mixage, Radio France,

0: Réalisateur Patrick Lérisset, musicien metteur en onde Cyprien Matteux, directrice du son Valérie Lavalard, opérateur du son Éric Villenfin, assistant post-production Kevin Delcourt.
1: Alors, elle t'a plu cette histoire ? Qu'est-ce qu'on pourrait bien faire maintenant ? Une marelle ? Un petit dessin ? Une potion magique ? Ah, je sais ! Et si on écoutait un peu de musique ?
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4: Coucou. Coucou. Tu es là? Tu m'écoutes? Alors, ouvre grande tes oreilles, je vais te raconter une nouvelle histoire qui est arrivée à Toudou, mon doudou. Toudou et le bain. Toudou, mon doudou, est tout mou, tout chou, tout fou. Il me suit partout. Tiens, le voilà. C'est l'heure du bain. L'eau coule dans la baignoire. Toudou, mon doudou, est dans mes bras. Mais qu'est-ce qu'il a? Il tremble comme une feuille. Il claque des dents. Toudou, enfin, calme-toi. Un bain, ça te fera du bien. Et en plus, tu sens vraiment trop mauvais, tu ne te laves jamais. Tu ne veux quand même pas qu'on t'appelle qui pue trop. Allez, Toudou, n'aie pas peur. Et toi, dis-moi, ton doudou, est-ce qu'il aime se laver ou prendre un bain avec toi? Toudou trempe le bout de sa patte pour goûter l'eau. Il ferme les yeux et zzz, il glisse dans la baignoire. Bravo, Toudou! Tu es le plus fort des doudous! Tu vois, c'est vraiment très agréable de sentir l'eau sur sa peau. C'est tout chaud. Et toi, est-ce que tu aimes être dans l'eau de ton bain? Tu entends? Quelque chose vient de tomber dans l'eau. C'est le canard jaune. Et puis voilà le pingouin. Et Séraphin, le dauphin. Et maintenant, tous les jouets veulent prendre un bain.

Là là, qu'est-ce que c'est que ça? C'est la baleine bleue. Toudou n'en croit pas ses yeux. Une baleine bleue dans une baignoire. Des vagues. Ça fait des vagues. Des vagues de plus en plus grosses. Toudou, mon doudou, s'amuse comme un fou. Il saute dans les vagues. Il n'a plus peur du tout. Tu entends? C'est la baleine.

0: que c'est beau. Et hop,
1: Toudou saute sur son dos. Attends-nous, Toudou. On veut venir avec toi.
0: Et hop, hop, hop. Les jouets sautent sur le dos de la baleine à la queue leu-leu. Est-ce que tu te souviens de tous les jouets qui sont dans le bain de Toudou? Je t'aide un peu. Sur le dos de la baleine, il y a le canard jaune, le pingouin, Séraphin le dauphin et Toudou, mon doudou. Et toi, est-ce que tu aimerais partir en voyage sur le dos d'une baleine? Et maintenant, c'est l'heure de danser. 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

0: Une chaussette verte se promenait dans les bois. Pendant que le loup n'y était pas seulement, voilà, le loup y était et il lui demanda, intrigué.
1: Qu'est-ce qu'une chaussette vient faire dans les bois alors que j'ai une crise de foie et que mon régime m'interdit le nylon?
2: Je suis 100% coton.
0: Et dans son panier, la pauvre chaussette n'avait ni beurre ni chocolat.
2: Oh non, non, non, non, je n'ai qu'une sucette, un vieux crayon et un tuba.
1: Garde ton crayon et ton tuba, même ta mère grande n'en voudrait pas. Et prête-moi plutôt ces jeux.

Cuba. Quand on laisse tout traîner, voilà, le compte est tout mélangé, na. Si vous avez perdu une chaussette verte, un vieux crayon ou un tuba, un loup, une paire de lunettes, ne cherchez plus, ils sont tous là. Car quand les enfants égarent leurs affaires, elles vont se promener dans les bois, chanter des chansons sans queue ni tête, comme par exemple ce refrain.

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Il fait déjà très chaud ce matin. Et ça tombe bien. Nos deux voisins sont invités à passer la journée chez Lila, l'amoureuse d'Octave. C'est son anniversaire et en plus, elle a une piscine. Avant de partir, Octave et Milo vérifient qu'ils ont tout ce qu'il faut. Maillot, chapeau, crème solaire, masque et tuba, il ne faut rien oublier. Et surtout pas le cadeau. Aussitôt arrivé, aussitôt dans l'eau. Ça crie, ça nage, ça saute, ça plonge, ça rigole, ça éclabousse. Les petits polissons font plus de raffus qu'un orchestre symphonique.

c'est déjà l'heure du goûter. Glace pour tout le monde. Vanille, fraise, citron ou chocolat. Il y en a pour tous les goûts. Mello fait la distribution.

Mais les abeilles et les guêpes sont au rendez-vous. Elles sont venues en bande. Il faut ruser pour ne pas se faire piquer. Elles sont gourmandes. Elles raffolent de sucre. À toi, Dre. Aide Octave et Mello à ne pas se faire piquer, justement, en restant bien immobile, comme une statue. Sinon, ça les énerve. Pas de battement de cils non plus. Tu peux peut-être fermer les yeux. Allez, vas-y.

Bravo. Pas de piqûre pour nos héros. Avec tout ça, on a presque oublié de fêter l'anniversaire de Lila. Mélo lui a offert une toupie qui tourne, tourne, tourne. Lila a l'air ravie.

Octave, lui, a répété un petit morceau à la mandoline, rien que pour elle. Il a le cœur qui bat très fort, les doigts qui glissent un peu, mais il se lance courageusement.

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Toto les là, Toto ti corail. Gardez ça c'est Mathieu, Mathieu qui a joué flûte pour vous, François qui a joué contrebasse.

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2: Quelle bestiole as-tu choisi? On dirait des couinements. Une souris. Oh, je reconnais les cris de ma voisine du rez-de-chaussée, Nadia. Elle a dû se retrouver nez à museau avec notre petite bestiole. Descendons vite.
3: La, la, la.

0: Ah, mais la voilà, notre souris grise. Elle sort de la cuisine et elle file comme une flèche dans la salle de bain.
1: On l'appelle aussi souris domestique, car elle vit souvent dans les maisons. C'est une petite bestiole pas plus grande qu'un tube de dentifrice. Ses yeux sont noirs et ses larges oreilles rondes et roses. Son museau pointu est doté de longues moustaches que les scientifiques appellent vibrisses. Sa queue est fine et presque aussi longue que son corps. C'est l'un des mammifères les plus répandus sur Terre avec le rat, qui lui ressemble, mais qui lui est beaucoup plus gros.
0: Qu'est-ce qui te fait rire comme ça, petite souris ?
2: J'étais en train d'essayer d'attraper une miette de gâteau coincée sous le radiateur quand Nadia est entrée. Elle a allumé la lumière, elle m'a vu. T'aurais vu sa tête ? On aurait dit un poisson rouge qui avait avalé son bocal.
0: Je croyais que les souris étaient craintives.
2: C'est vrai, à la maison, ce sont des petites flippettes. Mais pas moi, et surtout pas avec Nadia. Je pèse 25 grammes toute mouillée. Et Nadia, cette géante d'au moins 60 kilos, saute au plafond dès qu'elle m'aperçoit. Ah, les humains sont vraiment toc-toc.
1: Je ne pense pas que Nadia soit toc-toc. Par contre, il y a de grandes chances qu'elle soit musophobe. La musophobie est la peur intense et irrépressible des souris et de tous les rongeurs en général. Cette phobie est souvent due au fait que les souris sont sales, qu'elles transmettent des maladies et se reproduisent vite et beaucoup. Et puis le musophobe les imagine surgir à tout moment d'un recoin sombre et... Oh !
2: Je rigole, mais c'est pas drôle. Avant, c'était le paradis des souris ici. Maintenant, c'est l'enfer et le royaume de la Javel. Avant, quand Nadia mangeait un croissant, elle laissait des miettes partout. Ça nous faisait la semaine. Puis elle a découvert qu'on vivait là. Elle s'est mise à tout nettoyer tout le temps, à boucher les trous de nos terriers, à poser des pièges atroces. Elle vaporise même de l'amande poivrée verte. Elle nous a déclaré la guerre alors que nous, on fait rien de mal. À part quelques petites crottes par-ci, par-là.
0: Quelques petites crottes,
1: Une souris peut produire 80 crottes par jour. En plus, elles sont incontinentes, c'est-à-dire que leur pipi coule constamment, laissant derrière elles une piquante et très désagréable odeur d'ammoniac.
0: Vous êtes combien à vivre ici ?
2: 12 max, aujourd'hui en tout cas, mais demain, qui sait, 20, 30, 40. J'ai toujours rêvé d'une famille nombreuse. Je peux avoir 150 souriceaux par an. Alors tu vois, c'est pas impossible. Allez, il n'y a rien ici. Je file au salon.
0: Notre petite souris effrontée sort à toute vitesse de la salle de bain. Elle s'oriente en longeant les murs grâce à ses moustaches.
2: J'avais bien trouvé quelque chose à me mettre sous les incisives.
1: Comme tous les rongeurs, la souris a deux paires d'incisives. Celle-ci continue de pousser tout au long de sa vie. Mais pour qu'elle reste courte et tranchante, il faut que la souris ronge. Alors elle ronge de tout. Meubles, câbles, cartons, fils électriques. Et elle adore ça.
0: La voilà dans le salon. Elle s'arrête devant un petit tas de graines.
2: Oh, Denis, please. Elles sont de quelle couleur ces graines ?
0: La souris ne voit pas les couleurs.
1: Elles sont rouges.
2: Thank you. Oh, alerte poison. On se taille. Je sens quelque chose. Oh, ça pue les pieds, mais ça se mange. J'ai bien peur que ce soit ce que je crois que c'est. Mais qui ne tente rien ne mange rien.
0: Elle court jusqu'à l'autre bout de la pièce et se poste devant un morceau de camembert.
2: J'en étais sûre, encore du fromage. Bon, je ne suis pas fanat du fromage, mais comme il n'y a que ça.
0: Stop ! Je te déconseille de toucher à ce fromage. D'abord parce que ce n'est pas bon pour toi, c'est trop mou, trop riche, et puis...
2: Oh, c'est pas grave.
0: Non ! Il est posé sur une souricière, un piège à souris.
2: Oh, Jésus-Marie-Souris, merci, Denis. J'ai trop faim. Mon ventre écrit farine. Et j'ai crié, farine. c'est la fin, Denis. Nadia a gagné. Je meurs. Je suis morte. Et je ne suis plus. Je fus. J'étais. Denis.
0: Oui.
2: Tu pourras dire aux souris de mon lit que je me suis battue jusqu'au bout, comme une lionne. Je leur laisse toute ma collection de câbles à rongés anti-stress et ma souris d'ordinateur préférée. Adieu.
1: T'exagères pas un peu? Tu ne bois quasiment pas et tu n'as besoin que de 3 grammes de nourriture par jour. Ça doit pas être si difficile à trouver, 3 malheureux grammes.
2: Je sais, mais je te jure, c'est plus propre ici qu'un bloc opératoire à l'hôpital.
1: Tu as essayé les tiroirs de la cuisine?
2: J'ai tout essayé. Tu me prends pour qui? Une souris verte qui courait dans l'herbe.
1: Oh, elle se met à courir jusqu'à la table basse.
2: Nadia aura peut-être oublié de passer l'éponge. Dieu des souris, je t'en prie. Un grain de raisin, un bout de céleri, même un vieux gaffard, je prends. Et je te jure de ne plus dire crotte et de ne plus faire peur à Nadia exprès. Je serai gentille comme une gerbille.
1: Elle saute sur la table et cherche partout en reniflant.
2: C'est pas possible. Rien, rien, rien. Crotte, crotte, crotte. Comment je vais faire, moi, pour nourrir mes enfants, mes petits-enfants, mes arrière-petits-enfants? Pourquoi vous nous persécutez, les humains? Après tout ce qu'on fait pour vous, quand je pense à mes sœurs qui chaque jour donnent leur vie pour sauver les vôtres dans vos laboratoires de la mort.
1: En effet, la souris domestique et sa variété d'élevage, la souris blanche,

0: branches sont utilisées par l'homme comme animal de laboratoire pour faire avancer la recherche scientifique, tester les médicaments et guérir des maladies.
1: Vous pourriez nous dire merci ?
0: Les souris n'ont pas toujours été considérées comme nuisibles. Au cours de l'Égypte antique, on considérait qu'elles étaient dotées de pouvoirs surnaturels. Elles étaient vénérées, craintes ou maudites, mais toujours respectées.
1: Oh, oh mon Dieu ! Chaton ! Dans l'immeuble !
0: Un chaton ? Qu'est-ce que c'est ?
1: Chaton ! C'est un démon ! On le reconnaît à ses oreilles pointues comme les cornes du diable. Tu l'entends ? Il approche à pas de velours.
0: La souris a une ouïe excellente. Elle peut bouger ses oreilles indépendamment l'une de l'autre dans toutes les directions et percevoir des sons qui ne sont pas audibles pour l'oreille humaine.
1: Jésus, Marie-Souris, Nadia a pris un chaton. C'est vraiment pas du jeu. À plus, Denis, je lève le camp, je capitule. Hip, hip, hip, les souris, on déménage.
2: La souris s'enfuit comme une fusée. Elle disparaît dans son trou. Elle va sûrement chez Martin, le voisin de Nadia.
0: Alors, petite souris, ce nouvel appartement ?
1: Génial et horrible.
0: Pourquoi ? Le propriétaire fait trop le ménage, lui aussi ?
1: Martin ? Le ménage ? Oh, je ne crois même pas qu'il sache se servir d'un balai serpillière.
0: Bah alors c'est formidable.
1: Oh non, c'est pas formidable. Il ne mange que du burger tout pourri.
0: Bah c'est mieux que rien, non ? Allez, souris !
1: Souris toi-même ! Parce que je suis une souris, je dois manger de la fausse crotte ! Pourquoi j'aurais pas le droit à mes 5 fruits et légumes par jour, moi aussi ? Et puis, Nadia me manque, ça me ronge. J'avais jamais fait autant d'effets à quelqu'un, peut-être que je lui manque aussi.
0: Sans vouloir te blesser, ça m'étonnerait beaucoup.
1: Ah bon ? Je crois quand même qu'on va redéménager. Mon vrai chez moi, c'est chez elle.
0: Et le chat ?
1: Chaton, j'en fais mon affaire. C'est quand même grâce à nous qu'ils vivent dans les maisons. Ah, ben oui, c'est pour se débarrasser de nous que les humains ont domestiqué les chats. Je vais lui apprendre le respect et la gratitude, moi. C'est décidé, je fais ma valise. Hip hip hip les souris, on redéménage. Kiwi, salut Denis.
0: Salut petite souris. Je sens qu'elle ne sera pas la seule à faire ses valises. Pauvre Nadia.
1: Et au pire, Denis, je viendrai chez toi.
0: C'est comme... Enfin, je sais pas... comment dire. Ah, ça n'a pas été long. Au cours de cette aventure, nous avons appris que certains humains étaient musophobes. Ce qui signifie qu'ils adorent les souris, ont peur des souris, mange des souris. Bravo ! Oui, ils ont peur des souris. Ça sentait l'ammoniaque comme aventure, mais c'était bestiolement génial.
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0: 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Il est 12 heures sur mon tout petit France Inter. 12 heures? 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
1: 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Salut, petites oreilles. Dans cet épisode, tu vas entendre la musique du métro. Celle qui défile entre les stations, qui résonne dans les sous-sols et qui se joue dans les rames. Alors, prends ton ticket et rejoins-nous sur le quai. Comme tous les samedis matins, Octave et Mélo vont ensemble à leur cours de musique. Et pour aller jusque là-bas, il faut prendre le métro. Trop rigolo ! Octave et Mélo connaissent bien le trajet. Clarinette sous le bras, ils descendent les marches du métro en sautillant. Le ticket dans la borne, hop ! Sésame, ouvre-toi ! Direction, le conservatoire. Le quai n'est pas tout près. Il faut marcher un peu. À l'angle d'un couloir, ils tombent sur trois guitaristes qui s'apprêtent à jouer un morceau.

Qu'est-ce qu'ils jouent bien ! Malheureusement, Octave et Mélo n'ont pas le temps de profiter de la suite, car ils ne doivent pas arriver en retard à leur cours. Ça y est, les voilà sur le quai. Le métro arrive. Et au moment où les portes se referment, un accordéoniste se glisse in extremis pour jouer une mélodie.

À la fin du morceau, le musicien fait passer un chapeau. Octave fouille dans sa poche pour lui donner une pièce. Nos deux amis descendent quelques stations plus tard. Mais le voyage n'est pas fini. Ils doivent faire un changement et prendre une autre ligne de métro. Le problème, c'est qu'il y a des travaux dans cette station et que la direction n'est pas très bien indiquée. Octave et Mélo suivent le mouvement de la foule, mais bientôt, les voilà tout perdus dans les couloirs. Oh non ! Par où faut-il aller ? Heureusement, Mélo entend au loin la voix de la chanteuse qui est toujours installée sur leur quai. Ils suivent son chant pour se mettre sur la bonne route. Sa voix résonne dans les couloirs et semble de plus en plus proche. À gauche, encore à gauche, tout droit, et à droite. La voilà ! Octave et Mélo lui font un petit coucou. C'est bon. Ils ont retrouvé leur chemin. Le métro arrive. Trop de chance, même pas besoin de l'attendre. Ils sautent dedans. Mais entre deux stations, le métro s'arrête dans un tunnel. Oh mince! Le chauffeur dit qu'il faut patienter un peu. Et s'ils en profitaient pour jouer un morceau ensemble, propose Mélo. Bonne idée, répond Octave. 3, 4. Tous les passagers écoutent éblouis nos jeunes musiciens. Emportés par la musique, certains se prennent même à bouger leurs pieds en rythme. Et toi, est-ce que tu saurais bouger tes pieds en rythme sur la musique ? C'est pas facile car le tempo est très rapide. Allez, on essaye. Wouh ! Il faut suivre, hein ? Pas mal, ouais. Oula, ça se complique. Ça ralentit, ça ralentit, ça ralentit. Et ça repart. Super. Ah bah tu tiens le tempo là, ça y est, je le sens. Tout le monde applaudit chaleureusement la prestation des deux clarinettistes en herbe. Le métro repart. Ouf, nos deux amis seront pile à l'heure pour leur leçon de musique.

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3: Quelle bestiole as-tu choisie ? J'entends comme des petits pas dans l'eau. Mais si, c'est l'étoile de mer.
4: La, la,

0: Les étoiles de mer vivent sur le fond de l'océan, même à faible profondeur. Quand la marée se retire, elles peuvent rester coincées dans des flaques entre les rochers. Ah, voilà notre star, Asterias rubens. Asterias pour l'étoile et rubens pour rouge en latin. Car la majorité du temps, l'étoile de mer voit la vie en rouge. Salut l'étoile, ça va comme tu veux ? Ah, pas de réponse. Elle dort peut-être. Salut l'étoile, tout va bien ?
1: Quoi ? Qui me parle ? Oh, c'est toi, Denis. Parle plus fort.
0: Notre bestiole a problème d'audition, on dirait.
1: Pas du tout. C'est juste que tu parles à mes fesses. Ma tête est de l'autre côté, sous mon corps.
0: Ah, mais oui, j'avais oublié. Ta forme d'étoile plate et symétrique fait que tu n'as plus ni queue ni tête, mais un anus sur le dessus et une bouche sur le dessous. Et 5 bras, comme toutes les étoiles de ton espèce, évidemment. Attends, 1, 2, 3, 4, je me suis trompé d'espèce ou quoi ? Où est ton 5e bras ?
1: Non, tu ne t'es pas trompé, Denis. Mon corps a bien la forme d'une étoile à 5 branches, mais il m'en manque une. C'est la chaîne d'une ancre de bateau qui me l'a arrachée la semaine dernière. Mais bon, je m'en fiche. Ça va repousser.
0: Le corps de l'étoile de mer peut se régénérer. Si un morceau de son corps est arraché, il repousse en quelques semaines.
1: Je me suis fait piéger par la marée descendante. Me voilà coincée dans cette flaque. Tu vois un banc de moule dans le coin, Denis ? J'ai la dalle.
0: À ta droite, pas trop loin, juste au-dessus des rochers.
1: Oh, super !
0: L'étoile avance sans mouvement apparent, c'est fou. Son corps se déplace grâce à ses centaines de petits pieds, des podia qui galopent sous elle. Tiens, elle s'arrête. Elle lève l'extrémité d'une de ses branches, agite ses petits pieds, puis repart. Et dans la bonne direction en plus. Pour quelqu'un qui n'a pas Dieu, c'est fortiche.
1: Y a rien de fortiche. Je n'ai pas Dieu, mais j'ai des capteurs de lumière sur mes podia qui sont au bout de mes bras. Tu m'as dit vers le rocher. Je vais donc vers l'ombre. Ce n'est pas sorcier.
0: La voilà qui repart. À la vitesse de 8 cm par minute, elle atteindra le rocher dans 3 minutes. Notre bestiole appartient au groupe des échinodermes, comme les oursins et les concombres de mer. C'est un groupe de bestioles pourvues sous leur peau d'un squelette de calcaire et flanquées de centaines de petits pieds. Leurs ancêtres ont côtoyé les dinosaures. Ça y est, la voilà qui approche du rocher. Ça marche, l'étoile ?
1: Ouais, mais ça sent l'embrouille par ici. Mais peut-on capter une sale odeur ? Et là, c'est... Oh, ça pue le crabe. Tu le vois, Denis ?
0: Non, je vois rien. Attends, il y a un truc brun au fond de cette faille. Oh, c'est gros, hein ? Oh oui ! C'est un gros crabe, un tourteau, dans la grotte, là, juste à côté de toi.
1: Un tourteau ? Oh, ça craint ! Arrière toute, on recule !
0: Mince, je crois qu'il t'a senti lui aussi. Le voilà qui sort de sa caverne.
1: Je l'ai capté trop tard. Je suis à fond, j'ai les ventouses qui chauffent.
0: L'étoile de mer prend la fuite, mais à 8 cm par minute, ça n'avance pas des masses. C'est même ridicule par rapport au tourteau et ses grandes pattes articulées. Et... Aïe ! Il la rattrape déjà ! Oh ! Le voilà qui saisit l'étoile de mer avec sa grosse pince et qui l'attire dans sa grotte.
1: Ah ! Mais lâche-moi, maudit crabe ! À moi, mes petons ! Accrochez-vous à tout ce que vous trouvez ! On lâche rien, hein ! On n'est pas de la bouffe pour crabe.
0: Toutes les podias de l'étoile de mer se sont agrippées aux parois du rocher, aux cailloux, aux algues et même aux bigorneaux, fixées comme des crampons pour lui éviter d'être emportées au fond de l'antre du crabe gigantesque.
1: Oh, il est trop costaud celui-là. Oh, c'est bien ma veine. C'est qu'il serre fort en plus. Aïe.
0: Mince alors. Elle s'est amputée du morceau de bras que le crabe avait attrapé. Elle perd un morceau de son corps, mais conserve le reste.
1: Eh ben voilà, faut savoir perdre pour gagner.
0: Cette capacité à abandonner un morceau de soi s'appelle l'autotomie. Le corps de l'étoile de mer porte des zones prédécoupées qu'elle peut sectionner en cas de danger. Si on serre trop fort, une contraction musculaire de la bestiole entraîne la déchirure le long des pointillés. C'est magique! La blessure va très vite cicatriser, sans s'infecter. Et dans quelques semaines, un nouveau bras agitera ses podias.
1: Bon, elles sont où les moules? Cette baston m'a plus qu'ouvert l'appétit.
0: Un peu plus haut, juste au niveau de la surface.
1: Ah, ça y est, je les sens. Le bon fumet de chair de bivalve.
0: Dis l'étoile, est-ce que les goélands, ça mange des étoiles de mer?
1: Oui, pourquoi?
0: Eh ben, parce qu'il y en a un qui vient de se poser et qui avance vers toi.
1: Ah, mais c'est pas vrai! Mais qu'est-ce qu'ils ont tous aujourd'hui? Je suis le seul truc à bouffer dans cette flaque ou quoi?
0: L'oiseau approche. Il regarde dans l'eau, dans les failles des rochers, soulève une ou deux algues. Ah mince, ça y est, il a repéré l'étoile. Il trotte vers elle et... Oh, le méchant coup de bec! Le goéland vient de sectionner un bras de l'étoile.
1: Et mince, un de plus, enfin, un de moins, je veux dire.
0: Le goéland s'est envolé avec le bout d'étoile de mer qui lui a coupé net. Il en est très friand, comme les mouettes d'ailleurs. Ce qui n'est pas illogique, car le mot goéland est un mot d'origine bretonne. Gwelan, qui signifie mouette. L'étoile de mer n'a plus que deux bras. Une étoile à deux branches, c'est plus vraiment une étoile.
1: Eh, dis donc, je t'entends, Denis. C'est sûr que je ressemble plus à grand-chose, mais je m'en fiche, ça va repousser. Allez, hop, mes petons. On ne va pas se laisser démoraliser. À la soupe.
0: Incroyable! Elle avance toujours avec seulement deux bras. Ça y est, la voilà sur le banc de moule.
1: Allez, hop, au travail, mes petits petons. Allez! Oh! Is! Oh! Is! Oh! On ouvre la boîte à goûter!
0: L'étoile a choisi sa moule. Pas trop grosse, car les gros coquillages sont plus durs à ouvrir. Normal, ils ont de gros muscles de fermeture. L'étoile colle ses ventouses de podia à la coquille et force pour écarter les deux valves du coquillage. Mais la moule résiste bien, et pour l'instant, rien ne se passe. Tu penses réussir à l'ouvrir avec seulement deux bras, l'étoile? Tu vas te fatiguer.
1: Tu rigoles, Denis. Deux bras, c'est bien assez

0: J'ai un collagène spécial qui fait que je peux tirer sur les deux valves de la coquille sans aucun effort musculaire. J'écarte les coquilles et hop! Une fois que c'est entrouvert, paf! Un coup de collagène et je maintiens l'écartement sans que ça me coûte de l'énergie. La moule s'épuisera avant moi.
1: Le collagène, c'est une protéine qui donne de la rigidité au tissu et qui résiste aux étirements. On en trouve aussi dans les dents, les os ou les cartilages.
2: C'est un véritable bras de fer qui s'engage. Oh, on dirait que la moule fatigue. Mais elle n'a pas de collagène, elle. Son effort faiblit et les deux coquilles s'ouvrent. Mais qu'est-ce que tu fais, l'étoile?
0: Je vais manger, quelle question. Je ne l'ai pas ouverte pour rien.
2: Et c'est quoi ce grand voile blanchâtre que tu sens par la bouche?
0: C'est mon estomac. Je ne vais pas me fatiguer à mâcher. Pour manger, je sors mon estomac, je le pose sur la moule, je répands quelques sucs digestifs et j'attends que ça agisse. Quand son corps est bien liquéfié, j'aspire, je remballe mon estomac et je me tape une petite sieste. Non, mais faut que je te dise, Denis, j'ai la digestion délicate. Et j'aime bien être tranquille pendant que ça macère. Ça m'évite des aigreurs, si tu vois ce que je veux dire.
1: C'est bon, l'étoile, j'ai compris. Je te laisse digérer.
0: Super. Je ne te fais pas coucou. Les deux bras qui me restent sont occupés, mais le cœur y est.
1: Pendant cette aventure, nous avons entendu le mot goéland. Est-ce un animal paresseux? Un oiseau au nom d'origine bretonne? Un pays disparu. Bravo! Le goéland est bien un oiseau dont le nom d'origine bretonne est Gwelan et signifie mouette. C'était un peu gore, mais c'était bestiolement génial.
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0: Oui, bon, hé, hé. T'as regardé sous le lit, là ?
1: Pas précisément, non. Mais j'y vais immédiatement.
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Bruno est un petit baleineau qui vit avec sa maman, une baleine noire dans l'Atlantique. Comme tous les cétacés de leur espèce, Bruno et sa maman habitent dans une maison. Une maison posée au fond de la mer, avec quatre murs, un toit et un bibelot moche dans l'entrée, offert par une tante. Cette maison comporte un unique couloir, tapissé de cadres, avec des photographies en noir et blanc des ancêtres de Bruno, qui prennent des poses avantageuses. Il y a là son père, le père de son père, le père du père de son père, etc. jusqu'à la 10e génération. Un jour, Bruno a posé la question. « Maman, pourquoi il n'y a que des pères ?» La maman de Bruno a répondu en faisant autre chose, comme tricoter un pull ou ranger des papiers. Elle a pris le ton de l'évidence. « Eh bien, parce que ce sont tous des champions de splash !»« Et toi aussi, Bruno, un jour prochain, tu vas crever le plafond, comme ton père avant toi, etc. » Crever le plafond, il faut expliquer pour les non-baleines qui nous écoutent. C'est une expression de baleine pour désigner le fait de sauter hors de l'eau de toutes ses forces pour retomber contre

0: contre la surface en faisant le splash le plus impressionnant possible.
1: « Maman, pourquoi on splash ?»
0: avait demandé un autre jour Bruno. « Je ne sais pas, » avait répondu sa mère. « On a toujours splatché. C'est comme ça, c'est tout. » Parce que Bruno, eh bien, il ne veut pas devenir champion de splash. Déjà, il est un poids plume. Il ne pèse que 30 tonnes. Et encore, sa mère dit que la balance déconne et qu'il en fait plutôt 28. Et puis Bruno, quand il n'est pas à l'école ou devant un dessin animé, aime bien sortir tranquillement de chez lui et se promener. Mieux encore, quand personne ne l'observe, il... Difficile à dire pour un petit baleineau. Bruno, voilà... Eh bien, Bruno danse. Qu'est-ce que c'est que danser pour un petit baleineau ? C'est user de ses trois nageoires, une derrière et deux devant, pour faire des roulés-boulés sur le fond de la mer, en avant et en arrière. La chorégraphie inclut aussi des galipettes et une sorte de poirier sur le bout du nez. Bruno est bien là, à danser sur le fond de la mer. Mieux qu'à la surface en tout cas, où ses ancêtres ont brillé lors des concours de splash. Pourquoi est-ce qu'il faudrait toujours aller le plus haut possible ? D'ailleurs, faire des splashs, c'est dangereux. Pas seulement parce qu'on heurte la surface de l'eau, aussi dure qu'un mur en retombant dans la mer, mais parce que là-haut, au-delà du plafond, il y a les petits hommes. La mère de Bruno le sait bien. Elle lui disait de faire attention à l'époque où il était un minuscule baleineau de seulement 15 tonnes. Bruno fait bien attention aux hommes. Ils sont peut-être tout petits et ridicules, mais ils sont dangereux. Depuis leur bateau, avec leurs bras qui gesticulent, ils peuvent lancer leur dard à distance, et c'est un dard mortel. Bruno, une fois qu'ils t'ont eu, ils te transforment en graisse et en huile et te ramènent sur terre dans un tonneau. Soi-disant, le père de Bruno aurait disparu après avoir reçu l'un de ses dards mortels. Mais dans la communauté des baleines, on dit aussi qu'il serait parti un jour sans se retourner en direction des mers du Sud. Bruno ne sait pas bien quelle histoire il préfère. Toujours est-il qu'après l'avoir mis en garde, voilà que sa maman le voit vainqueur de ce concours de splash. Splatcher et attirer l'attention des hommes avec leurs dards mortels ? C'est bizarre, les mamans. Elles interdisent des choses, et un jour, il faut les faire quand même. Et voilà que le concours est dans une semaine, et de jeunes baleineaux vont venir de toutes les mers du monde. Bruno n'a aucune envie d'y participer. Il vient peut-être d'une famille de splatcheurs, mais lui, c'est un danseur. « Ne discute pas, Choupinet, lui dit sa mère. Tu participeras, c'est tout. Comme ton père, ton grand-père, et tous ceux avant eux. » Bruno veut faire plaisir à sa mère. Alors dans les jours qui suivent, il essaie de s'approcher de la surface. Mais rien à faire, ça fait trop peur. Les vrais splatchers sont de sortie et ils s'écrasent bruyamment contre le mur d'eau, risquant à chaque instant de se faire piéger par le dard mortel des hommes. Alors Bruno retourne en bas pour danser. Sur une nageoire, puis sur l'autre, à l'endroit et à l'envers. Plutôt que le plafond de la mer, Bruno préfère son fond plat. Et les jours passent. Puis arrive la veille du concours. Bruno ne s'est pas entraîné une seule fois. Il n'a jamais fait le moindre splash. Il va se ridiculiser, c'est sûr. Comme il ne sait pas quoi faire en attendant, il fait n'importe quoi. Il va ici... Il va là, il va chez le boulanger, il va chez le cordonnier. Il gesticule inutilement. Bref, il danse encore. Normalement, quand il a un problème, Bruno se tourne vers sa maman. Mais là, impossible. Alors il se demande ce que font les adultes dans ce cas. Et la réponse l'illumine comme le projecteur d'un phare. Les adultes vont consulter la vieille sagesse. C'est comme un vieux sage, mais en baleine.
1: La vieille sagesse est une originale qui habite un peu à l'écart du village des baleines, dans une maison tout en coraux. Bruno va frapper à sa porte en donnant de légers coups de tête comme le font les baleines polies. La vieille sagesse porte, comme toujours, un plaid écossais qui lui donne un air de philosophe. « Entre, entre !» elle dit. Bruno lui explique son problème en n'oubliant aucun détail. Elle le regarde par-dessus ses lunettes.
2: Les ancêtres !»
1: dit mystérieusement la vieille sagesse.
2: « Même absent, il continue à peser sur nos vies. »
1: Bruno ne répond rien.
2: « Ce qui est bien avec les ancêtres, »
1: continue la vieille baleine,
2: « c'est qu'on en a plein. Et si on remonte suffisamment loin, nous avons les mêmes, toi et moi. Sais-tu qu'il y a fort, fort longtemps, nos ancêtres habitaient sur la terre ferme. Ils se déplaçaient sur leurs pattes comme les hommes. » Et puis, il y en a un qui a décidé de retourner dans la mer. Tous les autres l'ont suivi, et nous sommes devenus les baleines. Mammifères à l'intérieur et poissons à l'extérieur.
1: Bruno réfléchit.
2: Peut-être que ce qui te manque, c'est juste la photo d'un de ses ancêtres terrestres dans un cadre.
3: Merci, vieille sagesse.
1: Bruno rentre chez lui en fronçant les sourcils, un signe de préoccupation forte pour un petit baleineau. Le lendemain, il est prêt. Quand arrivent les baleines de tous les océans du monde pour le grand concours de Splash, quand sa maman lui donne une tape sur l'arrière-train pour qu'il aille sous le feu des projecteurs, Bruno garde la tête haute. En tant qu'héritier d'une lignée de champions du Splash, c'est à lui que revient l'honneur de sauter en premier. Le voilà sur la ligne de départ, depuis laquelle il doit nager à toute vitesse jusqu'à la surface, fendre le rideau d'eau et retomber avec un splash impressionnant. Bruno s'élance, il fait vibrer ses nageoires, mais non, Bruno fait demi-tour. Oh, fait tout le monde. Ah, fait la vieille sagesse qui se trouve dans le public.
3: Vous allez comprendre,
1: dit Bruno. Et ils redescendent au fond de la mer sous les yeux du public. Et là, Bruno fait ce qu'il sait si bien faire. Il danse. Agitant sa nageoire droite, sa nageoire gauche et sa nageoire arrière, il danse, Bruno ondule sous la mer. Il crée, par sa chorégraphie, de nouvelles vagues à la surface qui troublent la coque des bateaux. Tout le monde est médusé, même les méduses. « Je danse, » explique Bruno, « comme le faisaient les ancêtres de mes ancêtres sur la terre ferme, quand on avait des pattes. » Le regard de la maman de Bruno, quand il dit cela, s'adoucit. Et c'est ainsi qu'est né le fameux festival de danse sous-marine qui a lieu tous les ans au fond de l'océan. Bruno en est le grand parrain et la manifestation fait venir, à chaque fois, les baleines les plus danseuses de cet océan et des autres, des mers et de quelques lacs. Et quand Bruno sera lui-même père de petits baleineaux, ils auront le droit de danser, mais aussi de splatcher, de devenir cordonnier ou encore boulanger. Et voilà, l'histoire est finie. Et maintenant, au lit.
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6: Et si on se reposait un peu ? Où est-ce que tu pourrais bien t'allonger ? Dans ton lit ? Sur le canapé ? Sur un matelas ? Dis-moi quand tu es bien installé. C'est bon ? Laisse-toi bercer par la musique.

0: Il est l'heure d'aller se coucher, mais mon doudou s'est encore caché. Doudou. Mon doudou. Où es-tu? Où te caches-tu? Je crois que mon doudou est encore parti à l'aventure.
1: Oh!
0: Quel coquin ce doudou! Est-ce que tu veux venir chercher mon doudou avec moi? On y va! Mais qu'est-ce qu'on fait là? Où est-ce que Doudou nous a encore emmenés? Où est-ce que l'on est? On est à l'opéra. Ici, tout brille de mille feux. Des statues éclairent les marches du grand escalier en marbre blanc. C'est magnifique. Sculptures, dorures, peintures ornent les murs. Le grand escalier conduit à une immense salle de spectacle. Un lustre avec des milliers de cristaux éclaire les rangées de fauteuils en velours. Ici, tout est de couleur rouge et or. Est-ce que tu crois que mon doudou se cache ici? On vient à l'opéra pour écouter des concerts de musique. Des chanteurs lyriques. Ou pour voir des ballets de danse. Écoute, tu entends le piano? Dans une des salles de l'opéra, des enfants suivent un cours de danse. Ils dansent au rythme du piano. On appelle ces jeunes danseurs les petits rats de l'opéra. À cause du bruit que font leurs chaussons de danse sur le parquet.
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0: Regarde, les danseuses sont en tutu. Les danseurs, eux, sont en collant. Ils lèvent les bras lentement. Ils sautillent gracieusement. Ils se dressent sur leurs pointes de pied. Doudou? Doudou? Mais qu'est-ce que tu fais là? Mon doudou s'est glissé au milieu des petits rats de l'opéra. Il danse. Il est très fier de porter un tutu avec des volants. Mon doudou essaie de se mettre sur la pointe de ses pattes. Mais ce n'est vraiment pas facile pour un petit doudou de faire de la danse classique. Bravo, mon doudou. Tu danses drôlement bien. Tu viens, doudou? On continue notre visite de l'opéra? Écoute. On entend l'orchestre de l'opéra. Les musiciens sont en train d'accorder leurs instruments.

0: La répétition va commencer.
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0: Doudou ? Doudou ! Mon doudou n'est plus à côté de moi. Où est-ce que ce doudou s'est encore carapaté ? Je crois bien que mon doudou veut jouer à cache-cache avec moi. Il s'est peut-être caché dans un des salons de l'opéra. Allons voir dans le salon de la lune. Le salon de la lune est de couleur noire et argent. Et le plafond est orné de chauves-souris et de hiboux. Mais pas de doudou. Mon doudou s'est peut-être caché dans le salon du soleil. Allons voir dans le salon du soleil. Le salon du soleil est de couleur noire et or. Son plafond est orné de dragons. Mais pas de doudou.

Les chanteurs d'opéra font des vocalises pour chauffer leur voix. Mais qu'est-ce que j'entends ? Qu'est-ce que c'est que cette drôle de voix ? Ça ne ressemble pas du tout à une voix de chanteur d'opéra. Doudou, c'est toi. Mon doudou aimerait bien chanter de l'opéra. Mais ce n'est pas facile pour un petit doudou de chanter de l'opéra.

Que c'est beau! Cette musique donne la chair de poule, tu ne trouves pas, Doudou? Doudou? Doudou? Mon Doudou a encore disparu. Oh là là! Mais la sonnerie vient de retentir. Le spectacle va commencer dans quelques instants. Les lumières s'éteignent. Les immenses rideaux rouges s'ouvrent sur la grande scène de l'opéra. Non. Doudou ? C'est toi ? Mon Doudou est là, en tutu, sur la scène de l'opéra. Il salue le public sous un tonnerre d'applaudissements. On n'avait encore jamais vu ça, un doudou petit rat d'opéra. Si tu as envie, mon doudou, on peut rester ici, s'allonger sur les fauteuils de velours rouge et se laisser emporter par la musique, les chants et les danses des grands artistes de l'opéra.

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0: vendredi. La semaine a été bien fatigante et bien chargée. Mais la bonne nouvelle, c'est que demain, on est samedi et il n'y a pas d'école. Ouf ! Théodora va enfin pouvoir faire une grasse matinée. À 6 ans, cette petite fille a plusieurs passions et une en particulier. Elle adore la musique. D'ailleurs, elle passe le plus clair de son temps à chantonner du soir au matin, du matin au soir, dès qu'elle en a l'occasion. Très souvent, elle chante même à tue-tête, ce qui fait sursauter la gardienne de son immeuble.
1: Allez, allez, allez, mettez les mains en l'air. Allez, allez, allez, chiot, Magic India.
0: Mais revenons à nos moutons. Plus tard dans la nuit, Théodora ne dort toujours pas. C'est pénible. Et c'est pas la première fois que ça lui arrive. Que faire?
1: Mais je ne vais pas encore réveiller papa et maman quand même.
0: Non. La petite fille préfère rester dans sa chambre et se dit qu'elle finira bien par s'endormir. Ce dont elle rêve secrètement, c'est d'aller voir un concert. Pendant que tout le monde dort profondément dans la maison, la petite fille qui adore les chansons et les instruments comme la guitare, la batterie, le piano, veut écouter de la musique en direct pour de vrai, comme les grands. Oui, mais comment faire ?
1: Bah oui, parce que je suis qu'une enfant et j'ai pas le droit de sortir.
0: Plus tard encore dans la nuit, alors qu'elle joue avec sa licorne sur son lit, Théodora l'entend lui dire ceci. Pourquoi es-tu triste? Qu'est-ce qui ne va pas?
1: Je rêve d'aller voir un concert, je l'ai jamais fait. Mais personne ne va m'emmener parce que je suis trop petite. C'est injuste.

0: La licorne demande à Théodora. Et tu sais comment on se prépare pour aller voir un concert?
1: Oui, on prend un sac à main et on met une robe à paillettes.
0: Mais encore, demande la licorne.
1: Des bouchons d'oreilles et un casque, parce que la musique sera très très forte.
0: Exactement, Théodora. Et sais-tu comment on y va?
1: En métro, en taxi, en bus et en vélo.
0: Et ça te dirait d'y aller sur mon dos? Propose la licorne.
1: Sur ton dos? Oh oui!
0: Alors, c'est parti! Mets ta robe, prends ton sac et on y va!
1: Youpi! Je pars voir mon premier concert!
0: Théodora se prépare rapidement sans faire de bruit. Et ni une ni deux, elle se retrouve sur le dos bien solide et confortable de son amie la licorne. La fillette n'en revient pas.
1: Waouh, j'en crois pas mes yeux.
0: La voilà en train de survoler les villages, le marché aux fleurs et aux légumes. Elle reconnaît son école, le gymnase, la boutique de tissus, la mairie. Oh. Puis les deux amis s'éloignent peu à peu de la ville et passent maintenant à vitesse grand V au-dessus de la savane. La licorne est agile. Elle évite les obstacles et salue au passage sa copine la cigogne en pleine promenade. Coucou Lala, j'emmène la petite à son premier concert. Waouh, génial, amusez-vous bien, lui répond la cigogne. Pendant ce temps-là, Théodora aperçoit un troupeau d'éléphants endormis au bord d'un étang. Et non loin de là, une girafe. Une girafe qui a une petite fringale nocturne et qui est en train de mâcher d'immenses feuilles de baobab. La licorne fait signe à Théodora qu'elles vont bientôt atterrir. La petite doit se tenir prête. Elle met son casque pour se protéger. Ah oui, il faut protéger ses oreilles. Elle est si heureuse.
1: Oui.
0: La musique se fait déjà entendre progressivement au fur et à mesure qu'elle s'approche de la scène gigantesque. Le concert est à ciel ouvert, sous les étoiles. Et soudain, Théodora réalise qu'il y a d'autres enfants venus du monde entier en train, eux aussi, d'atterrir. C'est un splendide bal de licornes multicolores dans les airs. Et comme dans une vraie chorégraphie synchronisée, toutes les licornes allongent leurs pattes en même temps, agitent leurs crinières magiques ensemble, et juste avant de poser leurs pattes sur le sol, les licornes poussent un énorme cri de joie. Pas de doute, tout le monde est arrivé sur place. Chaque enfant descend de sa licorne, totalement déboussolé et émerveillé.
1: C'est magique! Mon plus grand rêve se réalise enfin!
0: Théodora s'approche d'une petite fille. Elle se présente.
1: Salut, je m'appelle Théodora. T'as quel âge? Comment tu t'appelles?
0: J'ai 8 ans et je m'appelle Rose. Et toi?
1: Moi, j'ai 6 ans.
0: Théodora demande à Rose si elle veut bien être sa copine. Rose accepte, avec plaisir, et dit à Théodora oh, « J'adore tes cheveux !» Les deux jeunes filles partent en sautillant à la rencontre des autres enfants. L'une vient de Chine, l'autre de Thaïlande, l'autre est marocain. Une petite fille et sa sœur jumelle sont indiennes. Et voilà des triplés mexicains venus ensemble sur le dos de la même licorne qui se repose au pied d'un arbre, épuisée par le poids et par le voyage. Théodora leur parle en espagnol.
1: Hola todos, ¿qué tal?
0: Les triplés sont étonnés. Mais tu parles notre langue? Tu parles espagnol? Lui demande-t-il.
1: Oui, car mon parent vit à Barcelone.
0: Muy bien, répondent les trois frères. Très bien. Soudain, un gros son de basse résonne. C'est le signal. Toutes les licornes se redressent en même temps et se coordonnent pour former une immense ronde et entourer les enfants. Eh oui, chacune est responsable de l'enfant qu'elle a porté sur son dos. Et il ne faudrait surtout pas qu'elle perde l'un d'entre eux. Elles mettent leur casque sur les oreilles et disent aux enfants d'en faire autant. Roulement de djembé.

spectacle commence enfin. Les danseurs arrivent de partout, de chaque côté de la scène. À droite, les guitaristes grattent leur guitare. À gauche, les cuivres éclatent, du saxophone, de la trompette. Au milieu de la scène, il y a deux grosses batteries qui font vibrer et trembler le sol. À présent, les choristes s'installent et font leur première vocalise. Les enfants chantent avec elles.

0: et c'est au tour d'une grande diva d'arriver majestueuse sur la scène. Les enfants l'applaudissent ensemble en chœur. Elle porte une robe magnifique en pagne et elle a une coiffe africaine sur la tête. Elle commence à chanter. Les enfants chantent avec elle et tapent dans leurs mains. C'est grandiose. Toutes les licornes et tous les enfants dansent joyeusement au rythme de la musique et du chant. Les jeunes enfants avaient en fait tous rendez-vous au même endroit, au grand spectacle surprise de Mama Africa, le premier concert de Théodora. Il est maintenant très très tard. Théodora ouvre un instant les yeux et se rendort, le cœur rempli d'étoiles. Mais attendez un instant, était-ce un rêve ou la réalité? Dans le cœur des enfants, les deux ne font qu'un.
1: Et voilà, l'histoire est finie. Et maintenant, au lit. 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
1: Coucou. Coucou. Tu es là? Tu m'entends? Alors ouvre grande tes oreilles, je vais te raconter une histoire. Une histoire qui est arrivée à Toudou, mon doudou. Toudou n'a plus peur du noir. Toudou, mon doudou, est tout chou, tout mou, tout fou. Il me suit partout. Tiens, le voilà. C'est le soir. Il est déjà tard. Toudou est allongé dans son lit. Fatigué, mais heureux. Il s'est bien amusé aujourd'hui. Avant de dormir, je lui ai lu une histoire de monstres, de fantômes et de sorcières. Et je lui ai fait un bisou. Bonne nuit, mon doudou. Fais de beaux rêves. J'éteins la lumière pour que tu dormes bien. À demain matin. Toudou n'aime pas quand il fait tout noir et qu'il ne peut rien voir. Il s'ennuie. Alors, il écoute la nuit et il entend de drôles de bruits. Toudou imagine qu'il y a un monstre sous son lit. Mais non, pas un monstre qui fait peur. Toudou imagine un monstre avec des poils verts, un bonnet orange, de grands yeux violets et une petite queue de lapin. C'est un monstre gentil. Un monstre qui fait de drôles de bruits. Et toi, est-ce que tu sais faire le monstre? Le monstre qui fait peur? Le monstre gentil?

qu'est-ce que c'est que tout ce bruit? Ce n'est pas l'heure de faire le monstre. C'est l'heure de dormir maintenant. J'éteins la lumière. Mais Toudou n'aime pas quand il fait tout noir et qu'il ne peut rien voir. Il s'ennuie. Alors, il écoute la nuit et il entend de drôles de bruits. Il entend le vent qui souffle dehors. Toudou imagine que c'est un fantôme. Mais non, pas un fantôme comme ça. Toudou imagine un petit fantôme très gentil. Un petit fantôme qui fait mais qui ne fait pas peur du tout. Et toi, est-ce que tu sais imiter les fantômes? Les fantômes qui font peur? Les fantômes gentils? Toudou, ça suffit maintenant. Je vais finir par me fâcher. Il est trop tard pour jouer aux fantômes. Allonge-toi dans ton lit. Je ne veux plus entendre un bruit. J'éteins la lumière. Mais Toudou n'aime pas quand il fait tout noir et qu'il ne peut rien voir. Il s'ennuie. Alors, il écoute la nuit et il entend de drôles de bruits. Toudou entend une porte qui claque et des pas qui approchent. Toudou imagine que c'est une sorcière. Mais non, pas une sorcière qui fait peur. Toudou imagine une très belle et très gentille sorcière avec de longs cheveux roux, un petit nez en trompette et une grande robe noire à paillettes. La très belle et très gentille sorcière est en train de préparer une potion magique dans un grand chaudron. Un peu de bave de crapaud, une ou deux toiles d'araignée, des ailes de chauve-souris et quelques moustaches de dragon. Elle sent très bon, cette potion magique. On pourrait ajouter aussi un œuf de dinosaure. De la morve de licorne, des larmes de crocodile

Doudou s'est endormi. Il rêve. Doudou rêve du monstre gentil qui fait un drôle de bruit. Il rêve de la belle sorcière avec ses longs cheveux roux. Il rêve du petit fantôme qui fait « ouh, ouh, ouh ». Et Toudou n'a plus peur du tout. Et toi, est-ce que tu as peur de rester dans le noir? Est-ce que parfois, tu entends de drôles de bruits? Est-ce que tu veux bien les imiter ?

Et maintenant, il est l'heure de dormir. Avec tes pieds, avec tes mains, avec ta tête et avec ton nez.

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1: 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La piscine. Salut petites oreilles. Dans cet épisode, tu vas entendre la musique de la piscine. Celle qui fait splash, splouch et plouf. Alors, mets ton maillot de bain et viens plonger dans l'eau avec Octave et Milo. Cette année, chaque mercredi, Octave et Milo vont ensemble à la piscine pour apprendre à nager. Ils n'ont déjà plus besoin de leur brassard pour aller dans le grand bain. Et bientôt, ils seront capables de mettre la tête sous l'eau. Milo prépare son sac avant de partir. Maillot de bain, bonnet, lunettes de piscine, serviettes et aussi du savon pour se laver après la leçon. Tout y est. Ah non ! Il manque une brosse pour se peigner les cheveux à la sortie. Sinon, ils seront tout emmêlés. Octave, lui, n'aime pas tellement aller à la piscine. D'abord, il faut se déshabiller. Et puis, l'eau est toujours trop froide. Et en plus, il déteste l'odeur qu'il y a là-bas. Celle du chlore, le produit qu'ils mettent dans l'eau pour qu'elle reste propre. Burk ! Bon, mais il n'a pas le choix. C'est quand même important de savoir nager dans la vie. Allez, chacun dans sa cabine pour se mettre en maillot. On se retrouve devant les douches. Oups, j'ai oublié mon bonnet, dit Octave en sortant de la cabine. Je ne vais pas pouvoir faire le cours. Dommage. Mais non, ne t'inquiète pas, je vais t'en prêter un pour cette fois, lui dit Gaston, le maître nageur. Reste ici, je reviens. Zut, pense Octave. Avant de se mettre à l'eau, il faut se rincer le corps sous la douche. Mais je ne suis pas sale, j'ai pris un bain hier. Tant Octave qui n'a décidément pas envie de se mouiller. C'est la règle, Octave, tu le sais, lui dit le maître nageur en souriant. Mais l'eau, elle, fait durer le plaisir. L'eau est bien chaude ici comparée à celle de la piscine. Ça fait du bien. Une fois douchés, nos deux copains se placent en ligne devant le petit bassin.

0: Si on a pied partout. Gaston leur explique la séance. Aujourd'hui, nous allons apprendre à plonger et donc à mettre la tête sous l'eau. Trop bien ! Lance Mélo, toute contente.
1: Moi, je suis très, très, très sensible des oreilles, dit Octave. J'ai souvent des otites. Je vais regarder Mélo plutôt.
2: Octave, tout va bien se passer, tu sais, le rassure le maître nageur.
0: Allez, on commence par apprendre à bien se positionner. Vous faites comme moi, les deux pieds l'un contre l'autre. Les jambes sont bien parallèles. Les bras tendus au-dessus de la tête et les mains jointes. C'est bon ? Maintenant, on plie un peu les jambes, on donne une légère impulsion et on se lance la tête la première.
2: Mélo, tu veux commencer ?
3: Plouf ! Elle est déjà dans l'eau.
2: Gaston se tourne vers Octave.
1: Notre petit héros est tout pâle. Il a les jambes tremblantes. Il a peur de plonger.
0: Allez, à toi de jouer. Aide Octave à plonger dans l'eau. Tu fais comme a dit le maître nageur. Tu mets tes deux pieds l'un contre l'autre. Tes jambes se touchent et elles sont bien parallèles. Ensuite, tu tends tes bras au-dessus de ta tête et tu joins tes mains, les paumes l'une contre l'autre. C'est bon ? Tu es bien positionné ? Tes bras sont bien tendus ? Alors, tu regardes loin devant et hop ! Tu peux pousser sur tes jambes pour faire comme si tu sautais dans l'eau. Tu ne réfléchis pas trop et plouf ! Dans l'eau.
2: Génial.
0: Bravo. Grâce à toi, Octave a réussi à se lancer. Il a plongé la tête la première. Sous l'eau, il découvre des sensations merveilleuses. Tous les sons du dehors sont comme étouffés. Les voix sont lointaines. Il croit entendre celle du maître nageur qui le félicite, mais il n'a pas encore envie de remonter. Il découvre le plaisir de nager sous l'eau. Il se sent léger, comme un petit poisson. Il avance en regardant les gouttelettes d'eau se former sur son passage. C'est beau. Oh ! Une bulle. Il la suit des yeux jusqu'à la surface. Mais bientôt, il n'a plus d'air. Il faut qu'il remonte lui aussi.
2: Gaston le regarde.
0: Bravo Octave, mais tu es un vrai poisson dans l'eau. J'ai même cru voir des nageoires à la place de tes bras. Pour féliciter ses deux petits élèves, il leur propose de terminer la leçon par un petit tour de toboggan. Youpi ! Crient nos deux héros en cœur. Attention à ne pas glisser. Octave et Mélo grimpent l'escalier qui mène au sommet du toboggan. C'est haut, dis donc. Même pas peur. Et un. Et deux. Et trois. Les voilà qui dévalent en suivant les boucles du toboggan. Et plouf, ils atterrissent dans le bassin, les jambes en avant et la tête entraînée sous l'eau. Quand ils réapparaissent, ils éclatent de rire. C'était trop bien. On refait un tour ?
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5: 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Tu me donnes la main ? Allez, c'est parti !
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0: Non, non, non.
1: Et maintenant, qu'est-ce qu'on écoute ? 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
3: Quelle bestiole as-tu choisi ? Je n'entends rien. Quel genre de bestiole peut se déplacer sans faire de bruit ? Ça doit être une micro-bestiole. Je vais me mettre à quatre pattes. Avec ma loupe, je devrais la trouver. Oh ! Je la vois sur cette tige de pissenlit. C'est la fourmi noire des jardins, la Lassus niger en latin. Elle est minuscule, à peine 5 mm, la taille d'un grain de riz. Mais quelle énergie ! Avec ses 6 pattes, on dirait qu'elle court un marathon. Elle monte et elle descend le long de la tige sans souffler une seconde.
4: La

0: Oh là là, ça va donc jamais s'arrêter?
1: Hé, hey, la fourmi, pourquoi tu t'agites comme ça?
0: Parce que je suis une fourmi, cette question. Je travaille.
1: Tu travailles à quoi? Je ne vois rien, moi, sur cette tige.
0: Et ce troupeau de pucerons autour de moi, il est transparent?
1: Attends, je sors ma loupe. Ah, en effet, je vois de minuscules pucerons agrippés à la tige. On dirait qu'ils s'en nourrissent.
0: Tu crois que je suis en train de me tourner les pattes? Une heure que je suis là à astiquer les pucerons, les surveiller et les protéger des larves de coccinelles. Ça demande un boulot, ces bestioles.
1: Mais pourquoi tu t'occupes d'eux comme ça? Les pucerons, c'est la plaie.
0: La plaie? Parle pour toi. Nous, les fourmis, on les élève, les pucerons. Un peu comme vous, les humains, vous élevez les vaches.
1: Ça donne du lait, un puceron?
0: Oh là là! T'as déjà vu un puceron se faire traire? N'importe quoi!
1: Alors, si vous avez des troupeaux de pucerons, c'est pour les manger.
0: Mais ça va pas, non? On n'est pas des sauvages, pas comme vous. Pareil que vous transformez vos vaches en steak.
1: Ouais. Enfin, bref, tu les élèves pour le plaisir, ces pucerons?
0: Disons que... c'est un peu délicat à dire. On mange leur caca.
1: Vous mangez le caca des pucerons?
0: Oui, mais nous, on appelle ça le miella, pas le caca. Comme les pucerons mangent la sève des plantes, et ben après, ils font des crottes toutes pleines de sucre, toutes mielleuses. C'est vachement bon.
1: La fourmi s'approche d'un puceron et le tapote avec ses antennes. Un peu de miella sort de son anus. La fourmi ingurgite l'aliment. Pouah! Puis, la voilà qui s'approche de moi, étend sa bouche vers la mienne, comme si elle voulait me faire un bisou.
0: Tu veux goûter?
1: T'es sympa, mais je n'ai pas trop envie que tu m'embrasses sur la bouche, surtout après avoir mangé du caca.
0: Oh, fais pas ta chochotte. J'essayais juste d'être partageuse.
1: Les fourmis ont l'habitude de partager leur repas entre elles en pratiquant une sorte de bouche à bouche. Leur estomac leur permet en effet de stocker la nourriture. Si une fourmi a faim, elle peut donc se nourrir avec les aliments régurgités par une autre.
0: Puisque tu le prends comme ça, je retourne à mon troupeau. D'ailleurs, j'ai pas que ça à faire, discutailler. J'ai du boulot, moi. Faut que je déplace mes pucerons vers une tige plus sucrée. Oh, mais c'est quoi cette bourrasque? C'était pas prévu, ce vent. Oh,
1: oh là là! Le pissenlit est secoué dans tous les sens. J'espère que la fourmi n'a pas mal au cœur. On dirait qu'elle est accrochée au mât d'un bateau pris dans la tempête.
0: Oh,
1: tiens bon, la fourmi! Oh, malheur! À cause du vent, la voile a éjecté dans les airs, comme un misérable grain de sable. Oh, mon Dieu, mon Dieu! Elle va s'écraser!
0: Oh.
1: Elle a atterri sur une racine d'arbre.
0: Oh. Ah,
1: mamma mia! Le choc a dû être terrible. Fourmi! Tout va bien? Fourmi, réponds-moi!
0: Oh, mes articulations! Oh, j'ai plus l'âge pour les cascades!
1: La fourmi s'est remise sur ses pattes. C'est bizarre, après un vol plané pareil, on dirait qu'elle a bien supporté le choc. Ça va? Tu n'es pas blessée?
0: Blessée? Pourquoi je serais blessée? Je suis pas en sucre. Quoique, j'aimerais bien être en sucre. C'est si bon!
1: Une fourmi, c'est ultra solide. Elle peut tomber d'un arbre sans se faire le moindre bobo. Un peu comme si moi je chutais d'une montagne de 1700 mètres sans rien me casser. Parce qu'elle a un bouclier magique, sa carapace. On appelle cette carapace la cuticule, du mot cuticula en latin qui veut dire petite peau. Comme la petite peau qui entoure nos ongles. Cette carapace est super résistante. Ah, ça y est! La fourmi se remet à trotter dans l'herbe. Dis donc, tu vas en avoir pour des heures à remonter sur ta tige. Tu veux pas faire une pause après ce vol plané? Parce que tu dois avoir la tête qui tourne.
0: Une pause? Parce que tu crois que j'ai le temps de faire une pause? Je suis une fourmi, je n'arrête jamais, moi.
1: Même pas les jours fériés?
0: Même pas à Noël. Il y a tout le temps quelque chose à faire. Un coup, il faut être nounou et s'occuper des larves, les petits de la reine. Un coup, il faut faire le ménage dans la fourmilière. Et la retraite, on oublie. Même les plus vieilles, elles triment. On les envoie travailler comme sentinelles à l'extérieur du nid, pour faire le guet. D'ailleurs, c'est pas compliqué. Au bout de 2 ans, crac, on meurt.
1: On meurt? Mais qui meurt?
0: Ben nous, les fourmis ouvrières. On nous condamne à travailler jusqu'à ce que mort s'en suive. Tout ça parce qu'on ne peut pas pondre. On n'a ni sexe mâle, ni sexe femelle. Tout juste bonne à trimer.
1: Et les fourmis pondeuses, elles ne peuvent pas vous donner un coup de main?
0: Quelle fourmi pondeuse? Il n'y a que madame la reine qui pond et se reproduit. Et pour elle, pas question de travailler. Elle, elle profite de la vie. Pendant 20 ans. Heureusement, on s'entraide entre collègues. Toutes ensemble. D'ailleurs, je vais faire un crochet par la fourmilière pour demander de l'aide. Avec un vent pareil, toute seule, j'arriverai jamais à déplacer les pucerons.
1: Tout entre-temps, la fourmi s'est approchée d'un petit monticule de terre caché dans l'herbe. Des fourmis s'activent autour.
0: Tu permets? Je vais aller causer aux sentinelles. Elles font des patrouilles autour de la fourmilière.
1: Notre fourmi s'approche des sentinelles et les touche avec ses antennes. C'est comme ça qu'elle communique en sentant les odeurs de l'autre. Oh, elle revient vers moi entre-temps beaucoup plus vite.
0: Changement de plan. Les pucerons, ce sera pour plus tard. Les camarades ont repéré un énorme morceau de sucre. Faudrait pas qu'une autre fourmilière vienne à nous le piquer.
1: Les fourmis sortent de terre en file indienne. Mais elles sont combien? Impossible de les compter. Il y en a des centaines, une armée entière. Quelle discipline! Elles avancent comme un seul homme, ou plutôt comme une seule bestiole. Les voilà qui s'arrêtent. Et oh, oh, trop fortes les fourmis! Il y a bien un morceau de sucre caché sous les herbes, sans doute un reste de pique-nique. Le problème, c'est que ce sucre est haut comme une pyramide, 10 fois plus grosse qu'elle.
0: T'inquiète, on va toutes s'y mettre et casser ça en petits morceaux. Pour du sucre, on est prête à tout. Et puis, qu'est-ce que tu crois? On est super musclés! On peut porter jusqu'à 1000 fois notre poids. Tu pèses combien, toi?
1: C'est un peu indiscret. Bon, 75 kilos, mais tu le dis à personne.
0: Eh ben, si t'étais une fourmi, tu pourrais porter 75 tonnes de sucre ou, voyons, au moins 20 camions. Ah, ah, non, non, non, pas lui! Camarade! Alerte!
1: Oh là là! Mais c'est quoi cette chose dans le ciel? On dirait... Ah, malheur! Un faisan! Les faisans adorent manger les fourmis. L'agresseur bat des ailes et s'abat sur la colonne. Il va massacrer toute la troupe.
0: Sauve qui peut, camarade! Dispersion!
1: Les fourmis brisent la colonne et se dispersent aussi vite qu'elles le peuvent. Avec leurs pattes minuscules, c'est pas gagné.
0: Par ici, camarade! Abri en vue!
1: Le faisan fouille à terre avec son bec pour picorer des fourmis. Mais elle se cache sous des herbes hautes. Elle lui échappe. L'oiseau barre rageusement des ailes et reprend son envol. Ouf, plus de peur que de mal.
0: Saleté de faisan! Toujours à vouloir nous dévorer. C'est comme les pivers, les grenouilles ou les crapauds. Il y en a toujours un pour vouloir nous faire la peau.
1: Bah dis donc, c'est pas facile tous les jours la vie de l'Asius Niger.
0: Oh, heureusement, il y a de bons moments. Comme ce festin qu'on va se faire avec ce magnifique sucre. Bon, bah, c'est pas tout ça, mais j'ai du pain sur la planche. Je peux pas laisser tomber les camarades en blagaçant avec toi. Salut, l'humain!
1: Salut, la fourmi!
0: Toutes ensemble!
1: Pendant cette aventure, nous avons entendu le mot cuticula. Est-ce la fille aînée de Dracula, le nom latin de la carapace protégeant la fourmi, un os se situe entre la clavicule et l'omoplate. Oui, bravo! Cuticula est bien le nom latin donné à la carapace protégeant la fourmi. Cette aventure a été fourmillante, mais surtout bestiolement géniale.
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0: 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Toutes ensemble.
3: Vous pouvez rester dans le noir ou dans la luminomagie fantastique comme moi.

0: plastique, comme moi.
1: C'est quoi un falotier?
0: C'est comme ça qu'on s'appelle entre nous, les allumeurs de réverbères. Mais il est temps de faire signe à mes copains. Falotier, c'est le moment d'éclairer le chemin.
2: Vous errez dans le brouillard, vous pouvez marcher au radar ou dans la lumière.

0: Amenez-vous! Venez avec nous faire un peu de transhumance!
1: Qu'est-ce qu'il a dit?
2: Transhumance, ça veut dire danse. Les falotiers parlent comme ça. On dit pas le mot auquel on pense, on dit un mot qui rime plus ou moins.
3: Je vais vous montrer comment ça marche. Angas déballe ton boniment. Ça veut dire, raconte-nous mon grand.
4: Je tricotais des tibias.
3: Il marchait tout droit.
4: J'ai éclusé un godet.
3: Et il s'est désaltéré.
4: J'ai ramé jusqu'au ciel.
3: Il a pris son échelle.
4: Pour m'embourber, bosser.
3: C'est un jeu d'enfant.
5: Vous parlez falotier, Mary Poppins?
6: Si je parle falotier.
3: Bien sûr que oui, c'est Mary Poppins.
5: On peut le faire avec vous,
7: s'il vous plaît.
6: Non, après tout, pourquoi pas.
3: Allez, c'est à vous les enfants.
8: Déballez le boniment.
9: Ah, on avait un bol.
10: Omelette de girolles.
11: Mais badaboum.
10: Badaboum boum.
9: Et pour le rafistoler.
10: Un café sucré.
12: On a fait le poirier.
10: Comme une araignée.
9: On est allé à la banque.
10: Cliqueticlan.
11: Perdu dans le brouillard.
10: Chez le prince Édouard.
9: Il y avait un ami.
10: Que ferait-on sans lui?
11: Qui nous a tous emmenés.
10: En avant-coché.
11: De la lumineuse magie fantastique.
10: Pourtant, ça n'a rien de vraiment magique.
3: Mais...

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0: Tu es là? Tu m'entends? Alors, ouvre grande tes oreilles, je vais te raconter une histoire. Une histoire qui est arrivée à Toudou, mon doudou. Toudou dit non.
1: Non.
0: Toudou, mon doudou, est tout mou, tout chou, tout fou. Il me suit partout. Tiens, le voilà. Aujourd'hui, Toudou fait une drôle de tête. Il est tout renfrogné. Il ne parle pas. Il ne sourit pas. Il est grognon, boucon, ronchon. Je ne sais pas ce qu'il a. Et quand je lui demande ce qui ne va pas, il ne me répond pas. Toudou, tu veux bien jouer aux petites voitures avec moi? Regarde, elles sont toutes là. Il y a la voiture bleue qui fait un drôle de bruit. Et il y a la voiture jaune qui a un klaxon très rigolo. Alors, Toudou, quelle voiture tu choisis? Je te laisse choisir ta préférée. Toudou ne répond pas. Il reste silencieux. Tu ne veux pas jouer aux petites voitures avec moi?
1: Non.
0: Non? Tu ne veux pas?
1: Non.
0: Tant pis. Toudou, si tu ne veux pas, je ne vais pas te forcer.
1: Non, non, non.
0: Non, non, non, non, non, non. Oh, regarde, Toudou. J'ai retrouvé mes billes. Tu veux bien jouer aux billes avec moi? Tu ne réponds pas? Tu ne veux pas?
1: Non.
0: Non. Tu ne veux pas?
1: Non, non, non, non.
0: Il y a des jours où je ne comprends vraiment pas ce qui arrive à mon doudou. Toudou, regarde. J'ai sorti ma poupée.
1: Oh,
0: tu veux bien jouer avec moi à la poupée?
1: Non.
0: Allez, mon doudou, viens jouer avec moi.
1: Non, non.
0: Non? C'est encore non? Vraiment, tu n'es pas rigolo aujourd'hui, Toudou.
1: Non, non.
0: Tu préfères que je te laisse seule?
1: Non.
0: Non? Tu ne veux pas rester seule?

0: Toudou, mon doudou, je ne sais plus quoi faire avec toi. Tu ne veux pas jouer?
1: Non.
0: Tu ne veux pas rester seule?
1: Non.
0: Tu veux dormir?
1: Non.
0: Non? Tu ne veux pas dormir non plus?
1: Non, non, non, non, non.
0: Tu es vraiment impossible aujourd'hui.
1: Oh?
0: Tu dis non à tout.
1: Non, non, non, non.
0: Tu n'as plus que ce mot à la bouche. Non, non, non et non.
1: Non, non, non, non, non.
0: Toudou, est-ce que tu veux bien arrêter de dire non à tout?
1: Non. Non, non, non, non, non, non, non, non, non, non.
0: Et si je te propose une gaufrette à la vanille, Toudou?
1: Oh.
0: Tu diras encore non?
1: Non.
0: Ouf. Je suis rassurée. Même quand il n'est pas dans son assiette, Toudou, mon doudou, ne dit jamais non à une gaufrette.
1: Non, non.
0: Et toi, est-ce que cela t'arrive aussi de dire non à tout? C'est parce que tu n'as envie de rien? Parce que tu es fâchée, fatiguée? Ou simplement parce que tu as envie de dire non?
1: Non, non, non, non, non, non, non, non. Non, non.
0: Et maintenant, c'est l'heure de danser. Avec tes pieds, avec tes mains, avec ta tête ou avec ton nez.

0: Toute cette histoire m'a donné envie de danser. Pas toi? Tu n'aurais pas envie de te trémousser?
1: Mon tout petit prince à terre.
0: Allez, viens, on va remuer nos popotins.

0: À ton avis, c'est l'heure de faire quoi? Oh là là, tu vas trop vite!
1: Tu vas trop vite! Tu vas trop fort!
0: Calme-toi! Ah, ça va mieux! 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
2: Quelle bestiole as-tu choisi?
3: Ça mugit, ça rugit. Attends. Quel étrange grondement!
2: De loin, on pourrait croire au rugissement d'un lion.
3: Mais non.
2: Ah, je crois que j'ai deviné. C'est une bestiole qui possède un long cou et de longues pattes. Le plus gros et le plus grand oiseau du monde, l'autruche. Et si on l'entend, c'est que c'est une autruche mâle. Les femelles sont muettes, elles n'ont pas de cordes vocales.
4: La,

0: J'espère que tu aimes bien marcher dans les dunes de sable et les plaines de gravier, parce que Monsieur Autruche vit loin en Afrique. Prenons une gourde d'eau pour nous hydrater et une casquette pour nous protéger du soleil. Tu es prêt ? On y va. Quel cri puissant ! On l'entend à des kilomètres à la ronde. Mais je ne l'ai pas encore vu. Où est-il ? Si ça se trouve, il est très loin de nous.
1: J'ai beau crier, j'ai l'impression que personne ne m'entend.
0: Mais quel raffut ! Ah, ça y est, il est à côté du buisson. Mais il n'est pas tout seul. Il y a toute une bande d'autruches mâles qui crient chacun leur tour. Pour émettre leur drôle de son, les autruches tiennent leur bec fermé. Leur long cou se met alors à gonfler comme un ballon.
1: C'est presque la fin de la journée et je suis toujours célibataire.
0: À vue de nez, je dirais que cet oiseau mesure dans les 2 mètres. Peut-être même les 2,50 mètres et qu'il pèse 120-130 kilos. Il est magnifique. Les Allemands appellent l'autruche « der Strauss ». Un mot qui veut aussi dire « bouquet », comme un bouquet de fleurs. Peut-être parce que les plumes de l'autruche, qui sont d'un noir luisant,

0: et d'un blanc immaculé sur les extrémités des ailes et de la queue font penser à la beauté d'un bouquet de fleurs. Elles sont si élégantes que dans les années 1920, les couturiers se les arrachaient pour créer des robes, des chapeaux, des foulards, bref, des trucs en plumes. Mais ils n'avaient rien inventé, car les pharaons utilisaient déjà les plumes d'autruche pour fabriquer des tapettes à mouches.
1: C'est bien ma veine. Je m'écosille de toutes mes forces et c'est un humain qui réplique. C'est vraiment pas le jour.
0: Bonjour, je m'appelle Denis. L'autruche possède une tête vraiment minuscule, avec de très longs cils et des yeux aussi gros que des mandarines. Ses yeux sont même plus gros que son cerveau.
1: Vous ne devriez pas rester ici.
0: Qu'est-ce que vous voulez dire par là?
1: C'est pas un endroit pour vous.
0: Pourquoi? Vous m'inquiétez. Il y a des hyènes, il y a des lions dans les parages.
1: Vous êtes un petit comique, Denis. Si un lion se pointe, je lui mets un coup de patte et bing! Il s'aplatit comme une crêpe. Pareil pour les hyènes.
0: Vous n'exagérez pas un peu?
1: Regardez mes cuisses. Elles sont pas musclées, mes cuisses?
0: Ah si, si, extrêmement musclées.
1: Et mes genoux, ils sont pas uniques?
0: C'est vrai que vous avez deux rotules à chaque genou. La rotule, c'est ce petit os qui s'emboîte dans l'articulation du genou et qui aide bien pour gambader. Aucun autre animal que l'autruche n'a deux rotules dans chaque genou.
1: Et mes pieds? Vous les voyez, mes pieds?
0: Ah oui, oui, mais...
1: Qu'est-ce que vous voyez?
0: Deux doigts. Le doigt intérieur est le plus gros des deux. Il possède d'ailleurs un ongle impressionnant. Une vraie griffe.
1: Eh bien, cet ongle-là, il me sert d'arme. Si je le dégaine, je peux vous dire que votre lion, il passera un sale quart d'heure. Un coup de griffe et clac.
0: Alors si c'est pas à cause des lions, pourquoi êtes-vous de mauvaise humeur?
1: Pour vous dire la vérité, vous débarquez en pleine saison des amours. Mes copains et moi, on n'a pas envie de rester célibataires. Si on crie comme ça, c'est pour faire venir nos copines.
0: Avec un cri pareil, elles ne peuvent pas vous rater. Elles ne vont sûrement pas tarder.
1: Encore faut-il que l'une d'entre elles me choisisse. Et ça, c'est pas gagné. Mais qu'est-ce que vous avez, Denis? Ça vous gêne que je vous parle de ça? Vous êtes tout rouge.
0: Non, pas du tout. J'ai juste un petit coup de chaud. Il fait au moins 40 degrés. Je ne suis pas habitué. Il n'y a pas un bout d'ombre à l'horizon. Alors, je vais me rafraîchir un peu.
1: De l'eau? Vous avez de l'eau?
0: Vous en voulez?
1: C'est pas de refus. J'ai le gosier tout sec. Vous pouvez pas m'en verser dans le bec?
0: Bah, bien sûr.
1: Encore un peu.
0: Ah mais ma gourde est vide. Je vous ai tout donné.
1: C'est pas votre gourde qui va étancher ma soif. De toute façon, moi j'ai tout le temps soif.
0: Mais comment vous faites ici dans le désert pour trouver de l'eau?
1: Je bouge, Denis. Lever, 40 minutes avant le soleil. Coucher, 40 minutes après lui. Entre les deux, je cours pour trouver des points d'eau. Toute la journée. Je peux faire 10, 20, 30 kilomètres, et même plus s'il le faut. Quand il fait très chaud, j'ai besoin de boire 6 litres d'eau par jour. Quand je n'en trouve pas, je mange des fruits et des plantes grasses salées bien juteuses. C'est pour ça que j'ai une vie de nomade du désert. Je me déplace en fonction des points d'eau. Bon, vous venez, Denis? Il y en a un juste à côté.
0: Oui, oui, j'arrive. Mais attendez, je suis pas aussi rapide que vous. Vous êtes un champion de la course à pied. Vous allez au moins 5 fois plus vite que moi.
1: Ne le prenez pas mal, Denis. Mais je vais au moins 10 fois plus vite que vous. Je fais régulièrement des pointes à 90 km/h.
0: Mais alors, vous allez aussi vite qu'une voiture?
1: Oh, une voiture peut-être pas. Mais les hyènes et les lions ont du mal à me rattraper. D'autant que je démarre à la vitesse de l'éclair.
0: Mais là, avec le vent qui nous arrive en pleine face, ah, vous allez vous envoler. Et pour un oiseau qui sait pas voler, c'est pas un peu risqué, ça?
1: Le risque, là, Denis, c'est la tempête de sable qui va débouler sur nous. On n'a pas le choix. On va devoir s'aplatir.
0: Quoi? Une tempête de sable? Mais où? Il y a juste un peu de vent.
1: Regardez à l'horizon.
0: Ah, je ne vois rien. Ah, si. Ah bah dites donc, vous avez une excellente vue.
1: Faites comme moi, Denis. Tournez le dos au vent. Baissez-vous. et repliez vos jambes.
2: Ah, d'accord.
1: Non, mais pourquoi vous mettez votre tête dans le sable?
3: Je sais pas. C'est ce que font les autruches, non?
1: Mais pas du tout. Quelle idée, non mais... Posez votre tête juste au ras du sol.
3: Mais pourquoi?
1: Pour éviter de vous prendre les bourrasques de sable en pleine tête. Enfin, collez-vous à moi, parce que sans plume, vous allez être balayé.
0: Ah, quelle chance elle a, cette autruche. Pour se faire un coupe-vent, elle a juste à replier ses pattes sous elle et positionner les plumes de sa queue en éventail. Je vais essayer de profiter de ce paravent de plumes. Ah, ça me fait penser que la réputation de l'autruche est complètement fausse. On dit qu'elle est peureuse, qu'elle évite de voir la réalité en face, parce qu'elle met la tête dans le sable. C'est pas vrai du tout. La preuve. On dirait que la tempête est passée. Mais toujours pas d'autruche femelle à l'horizon.
1: Vous devriez vous secouer, vous aussi, Denis. Vous avez du sable plein les cheveux. Bon, on va le boire ce coup.
3: Ouais, j'arrive.
1: Qu'est-ce que vous marchez lentement? Ah, ça y est, on est arrivé.
3: C'est vraiment un tout petit point d'eau. Mais c'est mieux que rien.
1: Ça y est, Denis, je les vois. Il y a toute une bande de copines qui débarquent.
3: Qui? Ah oui, mais...
0: Mais où ça?
1: Là-bas, au pied de la dune.
3: Ah, je ne vois rien. Mais si vous le dites... Vous faites quoi, là?
1: En attendant qu'elles arrivent, je commence à creuser un nid avec ma griffe.
3: Déjà?
1: Ouais, comme ça, je serai prêt.
3: Là, dans le sable?
1: Ben oui. Je vais quand même pas construire mon nid dans un arbre.
0: Ah oui, logique, hein, puisque vous ne savez pas voler.
1: Voilà. On se débrouille très bien sans voler.
3: Bien sûr, bien sûr. Et les œufs, c'est vous qui allez les couver?
1: Bah, vu qu'il faut les couver au moins 6 semaines, on fera moitié-moitié. Ma compagne la nuit et moi le jour.
3: Ah, je les vois maintenant, vos copines avec leurs plumes toutes brunes.
1: Va falloir que je crie plus fort que les autres mâles, si je veux me faire remarquer. Denis, j'ai l'impression qu'il y en a une qui s'approche de moi. Elle baisse la tête et fait vibrer ses ailes.
3: On dirait qu'elle vous a choisi.
1: Je vous laisse. Elle va se demander pourquoi je ne commence pas ma parade de séduction. Elle va croire que je m'intéresse pas à elle. Alors.
3: Oui, allez-y. Au revoir.
0: Je vais profiter du point d'eau pour remplir ma gourde. Quelle parade spectaculaire, celle de la parade amoureuse. L'autruche déploie ses ailes en écartant ses plumes et se met à danser. Puis il balance lentement ses ailes, effectue des petits mouvements de tête et du cou, et après avoir fait semblant de brouter de l'herbe ou d'avaler des cailloux, il se déplace rapidement autour de la femelle. Ce genre de parade peut durer un quart d'heure, et même parfois jusqu'à 3 heures.
1: Au revoir, Denis! Je compte sur vous pour nous laisser un peu d'eau!
0: Ah non, pas d'inquiétude! Je remplis juste ma gourde! Pendant cette aventure, nous avons entendu comment se dit « autruche » en allemand. À ton avis, Stress, Strauss, Strasse. Bravo ! C'était bien Strauss qui veut dire « autruche » en allemand. C'était bestiolement génial.
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0: Coucou.
1: Coucou.
0: Tu es là? Tu m'entends? Alors, ouvre grande tes oreilles, je vais te raconter une histoire. Une histoire qui est arrivée à Toudou, mon doudou. Toudou et le piano. Toudou, mon doudou, est tout mou, tout chou, tout fou. Il me suit partout. Tiens, le voilà. Tu l'entends? Toudou, mon doudou, chantonne. Toudou, mon doudou, chante quand il se réveille. Il chante quand il prend son petit déjeuner. Il chante quand il va se coucher. Toudou, mon doudou, ne s'arrête jamais de chanter. Tu sais, Toudou, mon doudou, aime beaucoup la musique. Il aime en écouter. Il aime aussi en jouer. Et toi, est-ce que tu aimes aussi la musique ? Toudou, mon doudou, connaît déjà plusieurs instruments. Il connaît le tambour. Il connaît la flûte. Il connaît le xylophone. Mais aujourd'hui, Toudou, mon doudou, découvre un nouvel instrument de musique. Beaucoup plus grand que tous les autres. C'est le piano.

Que c'est beau le piano. C'est la première fois que Toudou entend le son d'un piano. Et toi, est-ce que tu as déjà écouté le son d'un piano? Est-ce que tu sais à quoi ressemble un piano? Le piano ressemble à un grand meuble en bois avec des pédales en bas. Et quand on l'ouvre, tu sais ce qu'il y a dedans? Il y a des touches blanches et des touches noires. Toudou veut essayer d'en jouer, mais il ne sait pas par où commencer. Toudou appuie sur la touche tout au bout du clavier. Ensuite, il appuie sur celle à l'autre bout du clavier. Tu entends, Toudou? Chaque touche produit un son différent, une note de musique différente. Toudou pose sa patte droite sur les touches du piano, puis sa patte gauche, puis les deux pattes ensemble, de plus en plus fort. Toudou s'amuse comme un fou. Mais qu'est-ce que tu fais, Toudou? Pourquoi tu montes

sur le clavier. Toudou court sur le clavier. Et maintenant, il saute à cloche-patte sur les touches du piano.

Toudou prend son élan et glisse tout le long du clavier. Et dans l'autre sens. Toudou, repose-toi un peu. Tu es tout essoufflé. Est-ce que tu veux que je te joue une chanson que tu connais? Frère Jacques ?

Mais où est passé Toudoux? Je ne le vois plus. On dirait qu'il a disparu. Et toi, est-ce que tu le vois? Toudoux! Toudoux? Où es-tu? Toudoux? Mais qu'est-ce que tu fais là? Comment as-tu fait pour tomber dans les cordes du piano? Toudoux tire sur les cordes. Et toi, est-ce que tu entends le son des cordes du piano? Écoute. Les cordes les plus épaisses ont des grosses voix. Les cordes les plus fines ont des petites voix. Toudoux? Toudoux, tu veux bien sortir de là? Dépêche-toi! Ah, te voilà. Tu veux que je te joue encore un morceau de musique?

Et toi, est-ce que tu as déjà posé tes mains sur un piano? Est-ce que tu aimerais essayer de jouer de la musique? Et maintenant, c'est l'heure de danser. Avec tes pieds, avec tes mains, avec ta tête ou avec ton nez.

0: Elle t'a plu, cette histoire? Qu'est-ce qu'on pourrait bien faire maintenant? Une marelle? Un petit dessin? Une potion magique? Ah, je sais! Et si on écoutait un peu de musique?
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0: Et maintenant, qu'est-ce qu'on écoute? C'est l'heure de ton histoire.
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2: 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Au cirque. Salut, petites oreilles. Dans cet épisode, tu vas entendre la musique du cirque. Une musique qui voltige, qui jongle, qui dérape et qui met le cœur en joie. Alors, enfile ton costume et rejoins-nous sur la piste.

0: Gustave et Mélo sont de bonne humeur. Comme chaque année, le cirque est de retour en ville. Sur le chemin, ils se racontent plein de blagues. Leur déguisement de clown y est peut-être pour quelque chose. Ça y est, le grand chapiteau est en vue. Le premier arrivé a gagné. 3, 2, 1, partez! Entrez, entrez! Octave et Mélo s'engouffrent dans le chapiteau. Qu'est-ce que c'est beau! Au centre, la piste remplie de sable, les gradins tout autour, les cordages et les lumières, les grands rideaux rouges et les instruments de musique. Le spectacle n'a pas encore commencé, mais c'est tout comme.
1: Un coup de trompette par-ci, un coup de cymbale par-là. Voilà, voilà, le grand cirque Gorgonzola. De toute l'Italie, c'est le plus réputé. Gens de Venise ou de Capri, entrez, entrez. Car vous verrez ce soir sous le grand chapiteau tous les numéros, anciens et nouveaux, Miss Ravioli, qui se balancent nonchalamment là-haut sur un fil de parmesan. Le fakir Risato avec sa flûte en buis dans son numéro de charmeur de spaghetti. Couvert et Figaro, le perruquier fameux, rien qu'à l'entendre chanter, ça fait dresser les cheveux.
0: Il y a beaucoup de monde, beaucoup d'agitation. Tout le monde a l'air heureux d'être là. Quand soudain, les lumières s'éteignent. On devine une dame, tout là-haut, perchée sur un grand fil. Elle traverse le chapiteau. Elle marche dessus, à petits pas gracieux et rapides. Elle avance, hésite. Elle sautille. Elle fait même des petits bonds. Et puis, doucement, tourne les talons et repart dans l'autre sens.

pourvu qu'elle ne tombe pas. La corde vibre sous ses pieds. Le public retient son souffle. Wow. Octave et Mélo sont bouche bée. Tout le monde applaudit la performance. Mais on n'a pas le temps de dire ouf que les acrobates font une entrée triomphante.

l'éléphante à coups de salto arrière. Et voici les jongleurs avec leurs balles et leurs quilles. Et puis le clown qui enchaîne les pitreries avec son sifflet. Il jongle lui aussi avec des tartes à la crème. Mais patatras, avec ses grandes chaussures, il se prend les pieds dans une balle, tombe à la renverse et se retrouve tout recouvert de crème. Octave et Mélo sont tordus de rire. Ils ne s'ennuient pas une seule seconde. C'est maintenant le moment d'accueillir le magicien. Il arrive à cheval avec son costume, son grand chapeau et sa baguette. Il est très élégant. Octave et Mélo sont impressionnés. Avant de commencer, le magicien cherche quelqu'un du public pour participer à son numéro. Il fait le tour de la piste plusieurs fois, mais personne n'ose se proposer. Alors, Mélo regarde Octave et lève la main. Tout le monde la regarde. L'instant d'après, elle a disparu. Octave n'en revient pas. Oh, où est-elle? Il cherche partout, mais il y a tellement de monde. Pour la faire réapparaître, le public doit prononcer la formule magique. Abricadabri, abracadabra, faites que Mélo revienne ici-bas. À toi de jouer. Toi aussi, aide le magicien à faire revenir Mélo en disant la formule magique. Articule bien et répète après moi. Abricadabri, abracadabra, faites que Mélo revienne ici-bas. C'est toi le magicien. Tu fais comme si t'avais une baguette magique. Abricadabri, abracadabra, faites que Mélo revienne ici-bas. Super. Allez, encore une fois pour être bien sûr. Abricadabri, abracadabra, faites que Mélo revienne ici-bas. Pouf ! La revoilà, assise derrière le magicien, sur le dos du cheval. Mais comment est-ce possible ? Le magicien, tout sourire, fait applaudir le public. Mélo retourne à sa place sous le feu des projecteurs. Octave est encore sous le choc. C'était incroyable. Le spectacle se termine dans un feu d'artifice de musique et de numéros de haute voltige. Les artistes remercient le public. Demain, ils reprendront la route avec leur chapiteau. Salut la compagnie et à l'année prochaine !

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Quand on approcha de midi, Josette, qui avait fini par s'habiller, dit à sa maman, toujours assise au pied de son lit, « Tu nous fais pas à manger ? Je commence à avoir faim. » « Oh, répondit maman, je ne voudrais pas te quitter pour aller faire les commissions. J'aime bien mieux rester avec toi. » La petite Josette réfléchit un moment. Puis elle dit, « Après tout, maman, je crois que j'aimerais bien aller à l'école cet après-midi. Et toi, ça ne te plairait pas d'aller vendre quelques sapins de Noël ? Et puis je crois bien que Madame Noisette m'a parlé d'une tarte aux pommes pour le goûter. Je ne voudrais pas qu'elle la mange toute seule, elle pourrait être malade. » « Eh bien d'accord, dit maman, et avant d'aller travailler, nous allons nous faire de beaux œufs à la coque. » Et Josette pensa, « Peut-être que c'est comme l'école et qu'on s'ennuie si on n'y va pas. »

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0: Tu es là? Tu m'entends? Alors, ouvre grande tes oreilles, je vais te raconter une nouvelle histoire. Une histoire qui est arrivée à tout doux, mon doudou. Tout doux est la neige. Tout doux, mon doudou, est tout mou, tout fou, tout chou. Il me suit partout. Tiens, le voilà. C'est le matin. Tout doux, mon doudou, se réveille. Il tend l'oreille. Mais il n'entend rien. Dehors, tout est calme, tout est silencieux. Mais que se passe-t-il? Tu sais, tout doux, mon doudou est vraiment très curieux. Alors, sans même prendre le temps de mettre son bonnet et son écharpe, hop, le voilà déjà dehors. Oh ! Il n'en croit pas ses yeux. Tout est blanc. Le ciel, les arbres, le toit des maisons. Le monde est devenu blanc. Tout est différent. Tu entends? Ça craque, ça crisse sous les pieds. Dans la rue, les gens marchent bizarrement. La neige a tout recouvert de son tapis blanc.
1: Oh !
0: La neige. Tout doux, mon doudou ne sait pas ce que c'est que la neige. Il n'en a jamais vu.
1: Oh !
0: Tout doux, mon doudou essaye d'attraper les flocons. Mais ça fond.
1: Oh !
0: Et toi, est-ce que tu as déjà vu de la neige? Tu as déjà touché la neige? Tu as senti comme c'est froid

Toudou, mon doudou, claque des dents. Il n'arrive pas à se réchauffer. Il souffle sur ses pattes. Il frotte son ventre. Il ne sent plus le bout de son nez. Il est tout glacé. L'hiver est arrivé. Tu es là? Tu es toujours là? Avec moi? Est-ce que tu sais ce que j'ai fait ce jour-là avec Toudou, mon doudou? Une grosse boule de neige pour le ventre. Une petite boule de neige pour la tête. Une carotte pour le nez. Et deux marrons pour les yeux. Et voilà notre bonhomme de neige. Une tête, un ventre, deux yeux, un nez. Oh ! On a oublié la bouche. Oh ! On a aussi oublié les bras. Mais qu'est-ce qu'on a oublié encore ? Ses oreilles ? Ses cheveux ?

son manteau, son chapeau. Et toi, est-ce que tu as déjà fait un bonhomme de neige? Il était comment? Et maintenant, c'est l'heure de danser. Avec tes pieds, avec tes mains, avec ta tête ou avec ton nez.

0: L'histoire est finie, mais garde tes oreilles grandes ouvertes. On va écouter un peu de musique.
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1: Tu vas trop vite! 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
0: Calme-toi! Ah, ça va mieux! 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

0: Elle est super ta moto, Zapator. On dirait de la musique. Mais pourquoi tu t'arrêtes déjà?
1: Je vais pas continuer à tourner en rond comme ça. Qu'est-ce que tu fais à califourchon sur ta chaise?
0: Quoi, je joue à la moto. Je ferme les yeux et puis dans ma tête, je fais une musique qui tourne en rond comme toi.
1: Ça va pas la tête, non? T'es au pays de la musique ici. Ma moto, elle fait de la musique pour de vrai. Il suffit d'écouter. Et puis, vise un peu, t'as l'air malin sur ta chaise. Viens plutôt faire un tour avec moi. Tu l'entendras, la musique de ma moto.
0: Tu veux que je monte sur ta moto?
1: Oui.
0: C'est qu'elle va vite et puis moi, je suis petit.
1: Mais dis-moi, t'aurais pas peur des fois?
0: Non. Mais des fois...
1: Timothée égale poule mouillée.
0: C'est même pas vrai.
1: Allez hop, sur mon porte-bagages. T'es au pays de la musique ici, tu crains rien. C'est pas comme une vraie moto. Allez, ouvre tes oreilles et écoute Zapatine, ma moto musique.
0: Allez, vas-y Zapatine.

0: Panne sèche.
1: Panne sèche. Quand papa il dit ça, c'est qu'il n'y a plus d'essence.
0: C'est ça, j'ai plus d'essence. Heureusement, il y a tout ce qu'il faut ici. Aide-moi à pousser ma moto.
1: Oui.
0: Ça y est, on est arrivé à la station d'essence.
1: Ouais, super.
0: Ouais, super. Je prends toujours du super. Mais faut que je choisisse bien.
1: Oh là là, il y en a des pompes à essence. Mais laquelle tu prends?
0: Bah, ça dépend de la musique que je veux faire.
1: Alors c'est de l'essence musique?
0: Bien sûr, ça met des sons dans mon moteur. Et quand je roule, ça devient une musique.
1: Génial! Et on peut toutes les essayer, toutes les essences?
0: Ouais, ok. Et je vais en mettre juste un petit peu dans mon réservoir, juste pour une petite promenade. Et quand on n'en aura plus, on viendra en chercher une autre.
1: Ouais, tiens...

0: tu prends l'essence de cette pompe-là toute rose et bleue et dorée, ok?
1: Ok, ça fera une musique pour rêver.
0: Allez!

0: Panne sèche.
1: Juste devant les pompes à essence. Eh ben, t'as bien calculé ton coût, hein.
2: Allez, grouille-toi. Quelle essence tu veux maintenant?
1: Celle-là. De la pompe de toutes les couleurs, comme les pochettes surprises.
2: Oh, tu veux des surprises?
1: Oui.
2: Ok, tu vas en avoir des surprises. Attention, accroche-toi.
1: C'est une musique de surprise?
2: Tu verras bien.

0: panne sèche.
1: T'es dingue, hein? Moi, j'ai failli tomber.
2: Bah, c'est qu'il valait mieux que je m'arrête devant les pompes.
1: Ah bah ouais, mais moi, j'ai eu peur, hein.
2: Ouais, Timothée, poule mouillée.
1: C'est pas vrai. Je suis très courageux, moi. Je regarde jamais sous mon lit pour voir s'il y a des bêtes. Et puis, même, j'ai même pas peur la nuit quand ça craque dans ma chambre. Et puis même, même une fois, je suis allée à la cave tout seul.
2: Ok, t'es un grand. Allez, bon, je disais ça pour rire.
1: Oui.
2: Tiens, j'ai une idée. Pour te consoler, je mets dans ma moto une musique qui fait des câlins et des bisous.

0: Panne sèche.
1: Ben, tu vois que j'ai pas peur.
0: Même si on prend de l'essence à la pompe toute noire?
1: Bien sûr, ça me fait même pas peur.
0: Alors si ça te fait pas peur, on peut faire une promenade dans une musique qui fait peur.
1: Une musique qui fait peur? Bon, oui, mais...
0: Ok.
1: Ok.

0: biche ?
1: Ah non ! Alors là, pas du tout. Mais qu'est-ce qui se passe ? Oh, il y a quelque chose de bizarre dans mon moteur.
0: Oh là là, pauvre Zapatine ! Elle tousse !
1: Qu'est-ce qui se passe, Zapatine ?
0: Mais elle parle !
1: Il y a quelque chose qui te gêne, Zapatine ? Mais qu'est-ce que ça te fait ? Ça te gratte ? Ça te chatouille ? Et ça te fait mal ? Mais où t'as mal ? Dans ton pot d'échappement ? Bon, attends, je vais remettre le moteur en marche et je vais écouter ce qui se passe là-dedans. Tu m'aides, hein, Timothée ?
0: Ouais. On dirait qu'il y a quelque chose qui gratte.
1: Et qui pousse des petits cris.
0: Oui.
1: Qu'est-ce que c'est que ça ? Attends que je prenne ma tringle en fer pour aller voir ce qui se passe dans ce pot d'échappement. Allez, sors de là !
0: Allez !
1: Sors de là !
0: Oh, une petite souris !
1: Oh, la sale bête ! Elle s'est échappée !
0: Normal, c'est un pot d'échappement !
1: Je parie qu'il y a encore quelque chose dans le pot d'échappement. Faut qu'on écoute bien le moteur.
0: Oui.
1: Il y a encore une bestiole là-dedans.
0: Oh, on dirait...
1: Allez, sors de là, sors de là. Je vais pas te rinter, sale bête.
0: Mais non, Zapatin, le tapin, ce chat... Sacha, mon chat, allez, viens. Mais qu'est-ce que tu fais là ?
1: Mais c'est pas vrai. Tu le connais en plus.
0: Mais oui, c'est mon chat. C'est pas un chat ordinaire, c'est un chat musicien.
1: Tu parles, un chat musicien ? Il empêche ma Zapatine de respirer, oui.
0: Oh ben, ça arrive à tout le monde d'avoir un chat dans la gorge. Hein. Oh, mon Sacha. Et mon petit chat.
1: C'est pas vrai. Allez, viens, Zapatine.

0: veux-tu? M'entends-tu? Que fais-tu?
1: J'arrive. Me voilà.

0: qu'on pourrait bien faire maintenant. Allez, compte avec moi jusqu'à 3. 1, 2, 3. C'est l'heure de ta comptine.
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0: garçon dans l'eau nage aussi bien que les gros.
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Tu es là? Tu m'entends? Alors ouvre grande tes oreilles, je vais te raconter une histoire. Une histoire qui est arrivée à Toudou, mon doudou. Toudou entre à l'école. Toudou, mon doudou, est tout mou, tout chou, tout fou. Il me suit partout.

Le voilà. Aujourd'hui, c'est la première journée d'école de Toudou. Il a mis ses plus beaux habits. Il s'est fait beau. Il s'est débarbouillé le museau. Il s'est brossé les poils. Il s'est bien amusé sur le chemin de l'école. Il a chantonné. Il a sauté à cloche-pied. Puis, il est entré fièrement dans sa classe avec son petit cartable sur son dos. Il a dit bonjour à sa maîtresse. Et là, patatras. La maîtresse a dit « Bonjour les doudous, vous pouvez aller vous installer dans le coffre à doudous. » Toudou n'est pas content du tout. Il ne veut pas aller dans le coffre à doudous. Il veut rester avec moi dans la classe. Dans le coffre à doudous, il y a toutes les peluches de tous les enfants de la classe. Et ça ne sent pas bon du tout. Il y a un mouton, un chat, un éléphant. Il y a une girafe, un hippopotame, un chien et même une souris. Il y a vraiment de tout dans ce coffre à doudou. Et quel bazar! Tous les doudous parlent en même temps. Et avec tout ce bruit, impossible d'entendre ce que dit la maîtresse. La maîtresse demande le silence. Chut! Tous les doudous s'arrêtent de parler. Ils posent leur tête sur le rebord du coffre pour écouter. La maîtresse fait la visite de la classe. Ici, c'est le coin dinette. Là, c'est le coin construction. Là-bas, c'est le coin peinture. Et au fond de la classe, il y a la bibliothèque. Et toi, est-ce que tu vas déjà à l'école? Et ta classe, elle est comment? Maintenant, la maîtresse propose aux enfants de visiter tout le reste de l'école. Toudou et tous les doudous de la classe sortent du coffre sans faire de bruit. Il ne faut pas que la maîtresse les voie. Les doudous découvrent la cour de récréation, le dortoir, la cantine et les toilettes. Toudou et ses amis se lavent les pattes, sauf la girafe qui a de trop longues jambes. Ils font pipi chacun leur tour dans les tout petits WC. Ils tirent la chasse d'eau. C'est très rigolo, les chasses d'eau. Et c'est à ce moment-là que Toudou et tous les autres doudous ont commencé à faire n'importe quoi. Ils s'amusent à s'éclabousser. Le doudou éléphant a rempli sa trompe d'eau pour arroser tout le monde. Il y a de l'eau partout. Le doudou hippopotame rit beaucoup. Le doudou chien aboie de plaisir. Tous les doudous s'amusent comme des fous. Sauf le doudou chat, qui n'aime pas l'eau. La girafe penche son long cou pour aider la souris qui ne sait pas nager. Mais quel bazar! Chut! La maîtresse demande à nouveau le silence. Toudou et ses amis retournent dans le coffre à doudou sur la pointe des pattes.
Ils écoutent ce que dit la maîtresse. Elle chante une comptine. C'est très joli. Petit escargot porte sur son dos sa maisonnette. Aussitôt qu'il pleut, il est tout heureux. Il sort sa tête. Et toi, est-ce que tu fais parfois des bêtises à l'école? Tu veux bien me les raconter? Ou c'est un secret?

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1: En attendant la prochaine histoire, on va danser un peu. Tu me donnes la main? Allez, c'est parti!

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Au cinéma. Salut, petites oreilles. Dans cet épisode, tu vas entendre la musique du cinéma. Une musique qui sent bon l'aventure, les histoires d'amour et le pop-corn. Alors, rejoins-nous, la séance va bientôt commencer.

Aujourd'hui, c'est samedi. Octave et Mélo ont prévu d'aller au cinéma. Ils attendent ce jour depuis au moins très longtemps. Ils vont enfin aller voir le dernier dessin animé dont tout le monde parle à l'école. En route ! Youpi ! Les voilà devant le cinéma. « Deux places, s'il vous plaît !» demande Mélo sur la pointe des pieds. La dame au guichet leur indique la salle. Numéro 3. Pour y aller, il faut passer devant le stand des confiseries. Impossible de résister. Avec leur argent de poche, chacun s'achète une boîte de pop-corn. Sucré pour Mélo, salé pour Octave. La vie est belle. Octave et Mélo poussent la double porte pour accéder à la salle numéro 3. Elle est déjà bien remplie. En balayant la salle du regard pour trouver une place, Octave et Mélo en trouvent deux pile au milieu. Trop de chance. Ils se faufilent pour les rejoindre.

le son est très fort. Et après, plus du tout. Ça surprend Octave et Mélo. Pour se parler pendant le film, ils vont vraiment devoir chuchoter et faire bien attention de ne pas déranger leurs voisins. Tu sais chuchoter, toi aussi ? Vas-y, montre un peu comment tu fais. Tu peux dire n'importe quoi, par exemple, une fourmi de 18 mètres avec un chapeau sur la tête, ça n'existe pas. À ton tour, du bout des lèvres, le plus doucement que tu peux, comme si tu parlais à une fourmi, justement. Une fourmi de 18 mètres avec un chapeau sur la tête, ça n'existe pas. Encore plus bas. Super! Personne n'a rien entendu et les spectateurs dans la salle de cinéma sont toujours aussi concentrés sur le film. Il faut dire que c'est un moment très émouvant. L'héroïne du dessin animé qui avait perdu son chien le retrouve blessé dans un parc. Est-ce qu'elle va pouvoir le sauver ?

Octave tourne la tête. Mello est en larmes. C'est plus fort que lui, les siennes se mettent aussi à couler à grosses gouttes sur ses joues. Finalement, le chien n'avait rien de grave. Et tout est bien qui finit bien. La salle se rallume et il n'y a aucun bruit. L'émotion a gagné tout le public. Octave et Mello sont les derniers à partir. Oh, il fait déjà nuit. Nos deux héros rentrent chez eux un peu tourneboulés. Ils se consolent en se donnant la main. Heureusement, ce n'est que du cinéma.

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1: Toute cette histoire m'a donné envie de danser. Pas toi ? Tu n'aurais pas envie de te trémousser ?
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1: Allez, viens, on va remuer nos popotins.

0: Coucou.
1: Coucou.
0: Tu es là? Tu m'entends? Alors ouvre grande tes oreilles, je vais te raconter une histoire. Une histoire qui est arrivée à Toudou, mon doudou. Toudou et la boîte à trésors. Toudou, mon doudou, est tout mou, tout fou, tout chou. Il me suit partout. Tiens, le voilà. Est-ce que je t'ai dit que Toudou, mon doudou, a une cachette? Une cachette secrète? Personne ne la connaît, sauf moi.

0: Viens, on va te la montrer. Mmh. Tu vois, elle est là.
1: Mmh.
0: Dans la chambre de Toudou, tout au fond du placard. C'est là que Toudou cache sa boîte à trésors. Dans la boîte à trésors de Toudou, mon doudou, il y a ses objets préférés. Plein de petites choses qu'il a ramassées, qu'il a trouvées ou qu'on lui a données. Tu veux bien l'ouvrir, Toudou, pour nous montrer tes trésors? Toudou ouvre sa boîte à trésors. Il fouille dans la boîte.
1: Oh.
0: Toudou sort deux cailloux.
1: Oh.
0: Un caillou rose et un caillou tout noir avec des rayures blanches.
1: Oh.
0: Toudou les a trouvés au parc à côté de chez lui. Et toi? Est-ce que tu aimes ramasser des cailloux? Dans la boîte à trésors de Toudou, il y a aussi des petits bouts de papier que je lui ai donnés. Des petits bouts de papier avec des cœurs, des bisous et des « je t'aime ». Et un beau papier doré où sont écrits les mots « doudou ». Les mots préférés de Toudou. Une petite tortue, pointue, dodue. Dans la boîte à trésors, il y a un sac de billes. Toudou aime les billes parce qu'elles brillent et parce qu'elles font un joli bruit. Et toi, est-ce que tu as aussi une boîte à trésors? Qu'est-ce que tu as mis dedans? Dans la boîte à trésors de Toudou, il y a tout un monde. C'est le monde de Toudou, mon doudou. Il y a une vieille gaufrette mâchouillée et toute ramollie. Toudou, mon doudou, adore les gaufrettes. Il y a une clochette que son copain mouton lui a donnée. Il y a une grande plume d'oiseau. Elle est si douce. Toudou aimerait bien voler très haut comme un oiseau. Et toi, qu'est-ce que tu préfères? Les plumes? Les clochettes? Ou les vieilles gaufrettes mâchouillées? Dans la boîte à trésors de Toudou, il y a un grand coquillage. Et quand Toudou colle son oreille dessus, il entend la mer. Alors, Toudou, mon doudou, rêve. Il rêve qu'il vogue sur l'eau. Dans un très beau bateau et qu'il part à la recherche de trésors extraordinaires. De ce très long et très beau voyage tout autour de la Terre, Toudou rapportera un soleil bleu, une goutte de pluie, une étoile inconnue, une fleur comme on n'en avait encore jamais vue.

Et toi, quels sont les trésors que tu aimerais rapporter si tu faisais un voyage tout autour de la Terre ?

Et maintenant, c'est l'heure de dormir. Avec tes pieds, avec tes mains, avec ta tête et avec ton nez.

0: Tu bailles ? Tes yeux piquent ? Oh là là, ça ne serait pas l'heure de dormir ? Allez, encore une histoire et au dodo.
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2: Bonjour, je suis Cécilia Doret et je vais vous raconter l'histoire de Zbou, la fille de Cro-Magnon.
1: C'est O-L-I.

0: est une fille de Cro-Magnon. Comme toutes les filles de Cro-Magnon, elle s'habille avec des peaux de bête, elle fait du feu en tapant sur des silex, et elle vit dans une grotte avec toute sa famille. Papa Cro-Magnon, maman Cro-Magnon, mamie Cro-Magnon et Pouing, son petit cousin. Il sent la moufette, mais il est sympa. Zbou aime beaucoup sa grotte parce qu'il y a plein de beaux dessins sur les murs qui racontent les sorties de chasse de papa et maman. Il y a des loups, des ours des cavernes, des bisons. Mais le dessin préféré de Zbou, c'est celui du mammouth laineux. Sauf que chasser le mammouth, c'est pas de la rigolade. Mamie dit toujours
1: « Le mammouth, c'est gentil de loin, mais loin d'être gentil. »
0: Ce matin-là, il fait encore nuit quand papa secoue Zbou.
2: « Allez, Zbou, debout! Aujourd'hui, tu viens chasser le mammouth avec nous !»
0: Zbou ouvre un œil, puis l'autre. Elle se pince. « Aïe, c'est pas un rêve! C'est le grand jour !» Elle saute de sa couche, attrape sa mini-lance et bondit par-dessus Pouing qui dort comme un caillou. Dehors, il fait un froid de canard. Zbou s'en fiche du froid. C'est une fille de Cro-Magnon. Maman lui demande
3: « Tu es prête ?»«
0: Un peu que je suis prête !» Zbou attend ce moment-là depuis 24 lunes et demie. Papa prend un air sérieux, un air de chef, et rappelle les règles.
2: « Tu restes derrière nous, tu fais ce qu'on te dit et tu marches en silence !»
0: Zbou sait, les chasseurs, ça ne fait pas de bruit. Ils se mettent en route, mais la route est longue. En plus, il fait nuit, et papa et maman marchent vite. Zbou trottine derrière eux. Elle n'a pas le droit de râler, parce que râler, ça fait du bruit. Alors, elle râle un peu dans sa tête.
4: « J'y vois rien, à part les fesses de papa. Le sol est gelé, mes pieds sont gelés, mon nez aussi, et j'ai envie de faire pipi. »
0: Parfois, maman fait une pause. Elle s'accroupit, caresse le sol et dit un truc de pisteuse.
3: Empreinte fraîche, ils vont vers le nord. On continue.
0: Zbou fait semblant de comprendre. Elle hoche la tête très sérieusement et pense au mammouth que mamie a dessiné dans leur grotte. Elle se demande s'ils ont vraiment des poils partout et des oreilles gigantesques. Une goutte tombe sur la tête de Zbou. Elle regarde le ciel. Il fait un peu moins nuit, mais il pleut. Et la pluie, plus le froid, égale une grosse envie de faire pipi. Zbou se tourne vers maman pour lui expliquer son problème très sérieux. Quand soudain, papa lève le bras. Stop ! Tout le monde s'arrête. Maman fait signe de se baisser. Ils avancent à quatre pattes jusqu'à un buisson qui pique. Papa met son doigt sur sa bouche.
2: Chut !
0: Puis, il montre.
2: Là-bas !
0: Zbou étire son cou comme une tortue. Et là, elle voit le jour qui se lève sur une plaine immense et sur des mammouths, des vrais de vrais.
4: Zbou oublie tout, le froid, la pluie, même son pipi.
0: Elle pense juste
4: « Waouh, ils sont énormes !»
0: Elle les compte sur ses doigts. 1, 2, 3, 4, 5, comme sa famille. Ah non, 6. Il y en a un peu à l'écart du troupeau. Il a l'air tout doux, mais ça ne veut pas dire qu'il est gentil. C'est mamie qui l'a dit. Gentil de loin, loin d'être gentil. Papa chuchote.
2: Par ici !
0: Il se dirige vers un rocher. Zbou le suit, maman aussi. Petit à petit, il s'approche du mammouth doux, mais pas gentil. De près, il est encore plus impressionnant. Sa trompe touche presque le sol. Ses longues défenses ont la forme d'un croissant de lune et ses poils emmêlés forment des grosses touffes marron. Papa regarde maman en dépliant son filet en tendons de renne. Maman regarde papa en empoignant les lances acérées. Zbou regarde le mammouth en se tortillant comme un asticot. L'attaque est imminente. Mais tout à coup, Zbou dit
4: « Papa !»«
2: Zbou, c'est pas le moment, là !»«
4: Mais papa !»«
2: Quoi ?»«
4: J'ai très envie de faire pipi !»
0: Papa n'en croit pas ses oreilles.
2: « Et tu pouvais pas y aller avant !»«
4: J'étais trop pressée de voir les mammouths !»
2: Et maintenant, t'es trop pressée de faire pipi. Bravo!
4: Je peux y aller toute seule pendant que vous attrapez le mammouth avec maman.
3: Mais maman dit... Hors de question. On est sur le territoire des mammouths et des tigres à dents de sabre.
0: Zbou est terrifié. Les tigres à dents de sabre, c'est pas de la rigolade. Mamie dit toujours...
1: Les tigres à dents de sabre, mieux vaut marcher dans leur crotte que sur leur queue.
0: Alors papa replie son filet, maman range les lances et toute la famille part à la chasse d'un coin pipi. Quand ils reviennent, le mammouth doux mais pas gentil a rejoint le troupeau. Papa annonce
2: « Oh, c'est fichu maintenant, on rentre !»
0: De retour à la grotte, Pouing se précipite vers Zbou.
4: Alors, tu les as vus les mammouths? Ils sont gros comment? Est-ce que le sol il tremble quand ils marchent?
0: Zbou ouvre les bras très grands.
4: Ils sont géants, plus gros que les nuages.
0: Le soir, la famille se réunit autour du feu. Zbou raconte la marche, le froid, la pluie, les mammouths et le pipi. Tout le monde rigole, sauf mamie qui dit
1: « Quand on revient de la chasse bredouille, faut pas se plaindre du ventre qui gargouille. »
0: Le lendemain matin, Zbou se réveille la première. Elle saute de sa couche, attrape sa mini-lance et bondit par-dessus Pouing qui dort comme un caillou. Dehors, il fait encore nuit. Elle secoue doucement papa.
4: « Papa, c'est bon, j'ai fait pipi. On part à la chasse ?»
0: Papa ouvre un œil, puis l'autre. Il grogne.
2: « Oh, laisse-moi dormir, Zbou !»
0: Zbou insiste.
4: « Mais le jour va bientôt se lever !»
2: « Et alors ?»
4: Alors, les mammouths vont partir.
0: Papa s'étire.
2: Oh, eh bien qu'ils partent aujourd'hui, de toute façon, on va pêcher.
0: Zbou ne dit rien et va s'asseoir au fond de la grotte. Elle fait la tête de pas contente. Mamie la rejoint.
1: Pourquoi tu boudes?
4: Parce que...
1: Parce que quoi?
4: Parce que la pêche, c'est nul.
0: Mamie dit alors
1: « C'est peut-être nul, mais c'est pratique. »
4: « Pourquoi c'est pratique ?»«
1: Parce que quand la rivière coule paisiblement, tu peux pêcher en faisant pipi dedans. »
0: Et voilà, l'histoire est finie et maintenant, au lit.
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1: Bonne nuit, lit. Bonne nuit, coussin. Bonne nuit, couette. Bonne nuit, doudou.

0: Un mouton, deux moutons, trois moutons, quatre moutons, cinq moutons.
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0: Bonne nuit les arbres. 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